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1: Il est 3 heures.

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1: Il est 4 heures.

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1: Il est 5 heures.

Bonjour, bienvenue et merci d'écouter Radio Lodev. Très heureux de vous retrouver, les amis, en ce mardi matin, mardi 26 mai 2026. Cédric, c'est moi de retour pour vous accompagner jusqu'à 10h. J'espère que vous avez passé un bon et long week-end de Pentecôte. C'est reparti pour une nouvelle semaine un petit peu écourtée. On est ensemble, nous, pendant 3h. Vous retrouverez tous vos rendez-vous dans quelques minutes à 7h15. L'horoscope, ce sera avec Sylvie Thierry, le premier rendez-vous de la matinée à 7h30. Les informations nationales et internationales à RFI. À 8h, le retour de l'info locale. À 8h-10, on fera un point météo avec les prévisions de Météo France. Vous allez voir qu'il va faire une belle et grosse journée de chaleur encore une fois aujourd'hui. On verra ça en détail à 9h15. Nous partirons du côté des cinémas de la région voir les films à l'affiche de ce mardi 26 mai 2026, le 146e jour de l'année. Aujourd'hui, nous fêtons les Bérangers et les Bérangères. Bonne fête à vous. Joyeux anniversaire, c'est le vôtre aujourd'hui. Et le dicton du jour, tant que mai n'est pas au 28, l'hiver n'est pas tout à fait cuit. Voilà pour les fêtes. Et bien sûr, je vous donnerai des infos loisirs, des idées de sortie, des bons plans et puis de la musique avec Louane et Peter Gabriel tout de suite avec Salisbury Hill. Bonne matinée et bon réveil.

0: Merci d'écouter Radio Lodev. Vous avez l'association Graines de Conteuses qui vous propose Contes de Printemps, proposé par les Graines de Conteuses, donc ce dimanche 31 mai à 14h30 au Jardin Partagé de Villeneuvette, à côté de Clermont-Lérault. Joli petit village. Alors c'est à prix libre, c'est à partir de 6 ans. N'hésitez pas à venir avec votre siège pour plus de confort. Info au 06 70 21 16 04. Hein. Vous avez un repas concert. C'est dans le cadre de Jazzorb à Bédarieux. Donc c'est Wonder Brass Quartet, grosse caisse préparée, trombone, il y aura également un sous-bassophone, saxophone, ce sera ce jeudi 28 mai, repas à partir de 19h et concert à 21h à La Malou-les-Bains, au restaurant du Golf, organisé donc par Jazzorb. Réservation obligatoire au 07 82 48 67 54. Donc repas 20 cafés compris, 24€. L'entrée est juste pour le concert, c'est 15€ et 10€ pour les adhérents. Mais on continue juste avant, ou alors non, on fait l'horoscope tout de suite. C'est parti avec Sylvie et Thierry. Bonjour.
1: Bonjour à tous, nous fêtons Béranger aujourd'hui. Voyons voir de suite si les planètes seront les annonciatrices de bonnes nouvelles.
2: Eh bien, pas vraiment, les béliers, les planètes vous chahutent un petit peu. Trop de choses à faire, à penser. Essayez de garder votre calme et surtout votre sérénité.
1: Taureau, vous aurez une intuition formidable, ce qui va vous permettre de déjouer certains pièges, notamment au travail.
2: Les Gémeaux, votre intelligence innée, votre intégrité, votre bon sens devraient vous assurer un bon succès.
1: Cancer, de nouvelles possibilités vont se présenter pour aller plus loin dans une construction d'histoire d'amour.
2: Les lions, vos pensées sont structurées, alors surtout ne vous laissez pas aller à des rêveries fantaisistes.
1: Vierge, si vous êtes à la recherche d'un emploi, vous devriez recevoir une proposition concrète très intéressante.
2: Les balances, vous pourriez vous sentir irritable sans trop savoir pourquoi. Offrez-vous un espace de décompression mentale.
1: Scorpion, le climat sera génial avec ceux que vous aimez, votre confiance en vous est communicative. Vos proches d'ailleurs seront sous le charme.
2: Sagittaire, votre insatisfaction vous pousse à en faire toujours plus. Vous êtes persuadé que votre détermination et votre ténacité vous mèneront à la réussite.
1: Capricorne, on vous énerve, on vous bouscule. Surtout, gardez votre sang-froid.
2: Les Verseaux, vous ferez preuve d'une exceptionnelle maturité dans votre comportement, ce qui vous permettra de tirer profit dans tout ce que vous entreprendrez.
1: Enfin, Poisson, comptez davantage sur le cœur et les sentiments que sur l'esprit et l'intellect pour pouvoir avancer. Bonne journée à tous. Demain, nous fêterons Augustin.
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0: 17h passé de 16 minutes, c'était l'horoscope. L'horoscope que vous retrouverez bien sûr tout à l'heure à partir de 8h15. Donc continuez avec Léopold Nord et vous, c'est l'amour, et Miley Cyrus avec Dream as One. Bonne matinée.

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0: de Chase Moker et Coldplay à l'instant sur Radio Dev. Il est 7h30, tout de suite on retrouve le flash de Radio France International.
1: Pierre Boudias.
2: Les espoirs de paix au Moyen-Orient sont donc douchés ce matin, alors que des progrès diplomatiques semblaient avoir été réalisés ces derniers jours. Les États-Unis annoncent avoir à nouveau frappé le sud de l'Iran la nuit dernière. Des bombardements défensifs, selon le haut commandement américain, qui dit avoir touché des sites de lancement de missiles et des navires qui installaient des mines dans le détroit d'Ormuz. Frappe confirmée par les médias iraniens qui rapportent de fortes explosions ont eu à Bandar Abbas. Si l'armée américaine dit avoir fait preuve de retenue, ces tirs tranchent donc avec l'intense activité diplomatique mise en avant le week-end dernier. Pour la première fois depuis le début du conflit, une délégation iranienne avait ainsi fait le déplacement dans une pétromonarchie du Golfe, visite au Qatar en l'occurrence, incluant le négociateur en chef et le gouverneur de la banque centrale iranienne, Hakim Lipold. Elle devait permettre d'avancer sur les derniers points de blocage dans les pourparlers entre Téhéran et Washington.
3: Selon les sources diplomatiques, cette visite vise à faire avancer les discussions en vue d'un accord qui permettrait de mettre fin au conflit entre les États-Unis et l'Iran. Mais plusieurs points de blocage subsistent, notamment les questions liées au détroit d'Ormuz et au programme iranien d'uranium enrichi. Autre dossier central pour Téhéran, celui des fonds iraniens gelés à l'étranger en raison des sanctions américaines. C'est d'ailleurs l'une des raisons de la présence du gouverneur de la Banque centrale au sein de la délégation aux côtés du ministre des Affaires étrangères et du négociateur en chef. Selon les médias officiels iraniens, la République islamique réclame le dégel immédiat d'une partie de ses avoir dès la première phase d'un éventuel accord, ainsi que la mise en place d'un mécanisme garantissant le déblocage progressif du reste des fonds. Avec cette visite à Doha, le Qatar retrouve son rôle de médiateur régional. Il y a 3 ans déjà, l'Émirat avait servi d'intermédiaire entre Téhéran et Washington lors d'un accord d'échange de prisonniers.
2: Hakim Lipold, le secrétaire d'État Marco Rubio, annonce ce matin qu'un accord avec l'Iran est toujours possible dans les prochains jours, malgré donc les nouvelles frappes américaines la nuit dernière. Déclaration optimiste alors que la situation s'est également tendue au Liban. Israël a multiplié les frappes sur l'est et le sud du pays du Cèdre hier. La ville de Tyr et la région de Nabatie ont notamment été visées. Beyrouth annonce la mort de 3 personnes dans le sud de son territoire. Le premier ministre israélien Benjamin Netanyahou promet désormais d'intensifier l'offensive au Liban afin, je cite, d'écraser le Hezbollah, le mouvement chiite qui a revendiqué une série d'attaques de drones contre des casernes et un poste militaire dans le nord d'Israël. À des milliers de kilomètres de là, Kiev continue de surveiller son ciel dans l'angoisse. La capitale ukrainienne bientôt visée par une nouvelle attaque russe, à en croire les déclarations de Moscou. Les autorités russes ont en effet appelé les citoyens étrangers et les diplomates à quitter la ville. Volodymyr Zelensky, le président ukrainien, appelle à ne pas céder au chantage de la Russie. Les États-Unis se disent toujours disposés à jouer un rôle de médiateur dans ce conflit. Du tennis, oui, mais surtout de l'émotion hier à Roland-Garros avec les adieux de Gaël Monfils à la porte d'Auteuil. Le Français de 39 ans battu au premier tour du tournoi parisien par son compatriote Hugo Gaston pour sa 19e et ultime participation au tournoi du Grand Chelem français. Et si la victoire n'était pas au rendez-vous, celui qui avait atteint les demi-finales en 2008 préférait retenir le plaisir pris ces derniers jours dans le tournoi parisien.
4: Franchement, je l'ai kiffé. Je l'ai kiffé. J'avais beaucoup d'appréhension quand même parce que on a envie de pouvoir être bien compétitif. Je suis tombé sur un gros Hugo ce soir. J'ai réussi à le manœuvrer pour pouvoir proposer une belle partie avec un public exceptionnel. Un jeudi incroyable aussi avant avec beaucoup d'émotions, beaucoup d'amour. Franchement, des amis fantastiques du circuit qui m'ont apporté un amour et un soutien incroyable et ça vaut de l'or.
5: C'était comment cette aventure à Roland-Garros depuis 2005?
4: C'était magnifique. Honnêtement, le mot magnifique, magique, j'aurais pas pu rêver mieux. Honnêtement, je sors d'ici comblé, quoi.
2: Gaël, mon fils au micro d'Éric Mamrut. Et puis la mort cette nuit d'une des dernières légendes du jazz. Le saxophoniste Sonny Rollins est décédé à 95 ans à New York, indique sa page officielle sur les réseaux sociaux. Il aura marqué la musique par la puissance novatrice de son œuvre et son chef-d'œuvre de 1959, saxophone Colossus, qui lui avait valu son surnom de Colosse du jazz. On se quitte avec une de ses œuvres justement.

De retour sur Radio Lodev, c'était le flash de Radio France International. Prochain rendez-vous avec l'info, ce sera tout à l'heure à partir de 8h. Vous retrouverez Damien Saint-Ès pour le flash local. Bienvenue en ce mardi 26 mai 2026, le 146e jour de l'année. Alors aujourd'hui, nous fêtons les Bérangers et les Bérangères. Bonne fête à vous, joyeux anniversaire, c'est la vôtre aujourd'hui. Et le dicton du jour, tant que mai n'est pas au 28, l'hiver n'est pas tout à fait cuit. Voilà pour les premières rides. Allez, nous on poursuit avec la musique et téléphone. Notre monde est Taylor Swift sur Radio Lodev.

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Téléphone à notre monde sur Radio Ludavin. Il est 7h passé de 47 minutes. On va regarder un petit peu les prévisions de Météo France pour cette journée de mardi, avec le soleil qui s'impose en force une grande partie de la journée, aussi bien en bord de mer que dans nos plaines, nos garrigues, nos cévennes et nos montagnes. Le vent est au marin. Ce matin, assez calme encore, même si ça souffle un petit peu dans le domaine de l'Autan, dans l'ouest de l'Aude. Entre la mi-journée et cet après-midi, le marin atteindra 30 km/h sur les plaines du Gard et de l'Hérault, ponctuellement 35 km/h jusqu'à 40-50 km/h sur l'Aude et le Roussillon. Les températures sont de 11 degrés à Mende, 12 à Florac et la Canourgue. Sur nos plaines, quelques poches de fraîcheur relative dans nos campagnes, mais souvent 15 à 17 degrés dans nos agglomérations, parfois 18 à 20 degrés dans le domaine de l'Autan. Cet après-midi, 31 degrés à Mende, sur nos plaines, 25 à 27 degrés en bord de mer, 31 à Perpignan, Narbonne, Béziers et Montpellier, 33 à l'Audève, 34 à Carcassonne. Voilà pour les prévisions de Météo France. Nous, on poursuit avec la musique avec Amir, avec toi, et Miley Cyrus, Dream as one, sort de l'Odeva.

Amir, avec toi sur Radio Dev. Vous avez la Véloparade qui est de retour à Bédarieux sur la voie verte passe à Païs ce samedi 30 mai. Donc la Véloparade fait son grand retour sur la voie verte passe à Païs avec une journée festive musicale et entièrement gratuite organisée par l'association MV Productions de 14h à 22h. Les cyclistes et curieux sont invités à rejoindre cette déambulation unique entre Le Pouzol-sur-Orbe, Bédarieux et Répian au rythme des DJ et des animations. À 14h, donc le départ est prévu de la Tuilerie à Bédarieux, ensuite déambulation dans Bédarieux et ensuite la direction la voie verte à 15h, le top départ officiel de la parade. Le parcours passera par la Malou-les-Bains, Répian, avec plusieurs haltes animées tout au long de la voie verte. Côté musique, place aux sonorités latines et urbaines, et il y aura restauration et buvette tout au long de l'événement. La Véloparade est un rendez-vous festif et familial, donc pour célébrer les mobilités douces, la musique et la culture accessible à tout le monde. Juste avant le flash local de 8h, Diana Ross

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1: Il est 8 heures.
2: Bonjour, bienvenue. Merci d'écouter Radio Le Dev. Nous sommes le mardi 26 mai. Il est 8h tout de suite, l'info locale présentée par Damien Sintès. Bonjour Damien.
3: Bonjour Cédric, bonjour à toutes et bonjour à tous. Au vu de la situation de l'accès aux soins d'urgence sur l'Odève et devant la nécessité de se mobiliser, l'association pour de véritables urgences au centre hospitalier de l'Odève sera donc présente et tiendra un stand sur le marché de l'Odève le samedi 30 mai prochain à partir de 9h30 où elle fera signer sa nouvelle pétition et fera connaître les derniers éléments sur le dossier santé à la population du Lodève. L'Arzac, des bulletins d'adhésion à l'association seront également à disposition. Vous pourrez donc retrouver cette association pour de véritables urgences au centre hospitalier de l'Odève ce samedi prochain sur le marché de l'Odève. Élection au Pays Cœur d'Hérault cette fin de semaine. Le comité d'installation du CIDEL Pays Cœur Hérault aura donc lieu ce vendredi 29 mai à Saint-André.

0: chambre de Saint-Gonis, dans ses propres locaux, avait pris les élections municipales puis communautaires. Le pays Cœur d'Hérault va donc à son tour élire son président et ses vice-présidents ainsi que son bureau. Pour rappel, pour ce dernier mandat, le président du pays Cœur d'Hérault était Jean-François Soto, maire de Gignac et président de la communauté de communes Vallée de l'Hérault. Le CPTS Centre-Hérault, c'est la communauté professionnelle territoriale de santé et le contrat local de santé du pays Cœur d'Hérault organise leur deuxième journée santé des femmes le vendredi 29 mai prochain, toute la journée de 8h30 le matin jusqu'à 17h30 le soir à l'Audève, avec le soutien de l'assurance maladie, de la communauté de communes du Haut-des-Bois et l'Arzac et de la ville. Elle va se dérouler autour du Mans Mobile, présent ce jour-là à place Francis Morand, et d'un village de partenaires avec des stands d'information, de prévention et de conseil. L'événement fera la part belle au dépistage organisé du cancer du col de l'utérus, du cancer du sein et du cancer colorectal. Il sera également possible de réaliser un dépistage des IST. Aide carburant pour les travailleurs grands rouleurs, la plateforme ouvre dès ce mercredi 27 mai. Le gouvernement met en place une indemnité carburant de 50 € par véhicule destinée à compenser la hausse des prix à la pompe pour près de 3 millions de travailleurs modestes utilisant leur véhicule personnel à des fins professionnelles. Cette aide correspond à environ 20 € par litre sur 3 mois. Les demandes qui peuvent être effectuées dès demain sur le site des impôts. Le demandeur doit avoir notamment déclaré des revenus d'activité et disposer d'un revenu fiscal de référence par part inférieur ou égal à 16 880 € au titre de l'année 2024. Les véhicules électriques et hybrides rechargeables ne sont pas éligibles. Le véhicule doit également être utilisé à des fins professionnelles, y compris pour les trajets domicile-travail. D'autres conditions sont nécessaires pour pouvoir bénéficier de cette aide grand rouleur. À l'Audève, les élus tiennent une permanence sur les logements demain, ce mercredi 27 mai, de 13h30 jusqu'à 16h l'après-midi. Seules les personnes disposant d'un numéro national unique d'enregistrement de demande de logement social peuvent être reçues. Les rendez-vous se prennent au 04 67 88 86 00. À terme, ces permanences sur les logements auront lieu tous les derniers mercredis du mois à ces mêmes horaires. Réouverture du fonds d'urgence exceptionnel pour la filière céréale et protéagineux face à la dégradation économique de la filière. Le gouvernement a annoncé la mise en place d'un fonds d'urgence exceptionnel de montant de 35 millions d'euros. Ce fonds d'urgence vise à accompagner les exploitations spécialisées en céréales et protéagineux pour le département de l'Hérault. Une enveloppe de 17 100 € est donc mobilisée afin de soutenir les exploitations concernées. Dans ce cadre, la préfète de l'Hérault a annoncé la réouverture du dépôt des dossiers de demande d'aide. Vous avez jusqu'au 5 juin prochain inclus des demandes d'aide qui peuvent être déposées par voie dématérialisée via la plateforme démarche numérique. L'indemnisation sera déterminée sur la base d'un forfait à l'exploitation dans la limite de 6 000 € maximum. L'aide est versée dans le cadre du règlement des aides de minimis agricoles.
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2: Merci d'écouter Radio Lodève, il est 8h passé de 4 minutes. Merci Damien, prochain rendez-vous avec l'info. Tout à l'heure, 8h10, vous retrouverez le flash de Radio France International. Nous on poursuit avec Dua Lipa et Pierre Demar et Ed Sheeran avec Bad Habit sur Radio Lodève. Bonne matinée.

Dua Lipa et Pierre Demar sur Radio Lodève. Vous avez un marché nocturne de producteurs et de créateurs organisé par l'association Tour Orboise, les Minots et leurs familles de la Tour-sur-Orbe, ce samedi 30 mai de 18h à minuit sur l'ancien camping municipal de la Tour-sur-Orbe. Donc venez découvrir les producteurs et créateurs locaux. Vous avez le Kailar en fleurs, la 5e édition Kailar en fleurs, marché aux fleurs et artisanat, ce dimanche 31 mai de 8h à 15h, marché de producteurs et artisans, fleurs et plants potagers, buvettes et restauration de producteurs, vie de grenier, animation pour tout, pour les petits et pour les grands, renseignements au 06 31 22 66 14. Nous, on continue justement l'horoscope avec Aurélia et Soirée Mondaine sur Radio Lodève.

0: Oria avec la soirée mondaine. Il est 8h15, tout de suite l'horoscope présenté par Sylvie Thierry. Bonjour.
1: Bonjour à tous, nous fêtons Béranger aujourd'hui. Voyons voir de suite si les planètes seront les annonciatrices de bonnes nouvelles.
2: Eh bien, pas vraiment, les béliers, les planètes vous chahutent un petit peu. Trop de choses à faire, à penser. Essayez de garder votre calme et surtout votre sérénité.
1: Taureau, vous aurez une intuition formidable, ce qui va vous permettre de déjouer certains pièges, notamment au travail.
2: Les Gémeaux, votre intelligence innée, votre intégrité, votre bon sens devraient vous assurer un beau succès.
1: Cancer, de nouvelles possibilités vont se présenter pour aller plus loin dans une construction d'histoire d'amour.
2: Les lions, vos pensées sont structurées, alors surtout ne vous laissez pas aller à des rêveries fantaisistes.
1: Vierge, si vous êtes à la recherche d'un emploi, vous devriez recevoir une proposition concrète très intéressante.
2: Les balances, vous pourriez vous sentir irritable sans trop savoir pourquoi. Offrez-vous un espace de décompression mentale.
1: Scorpion, le climat sera génial avec ceux que vous aimez, votre confiance en vous est communicative. Vos proches d'ailleurs seront sous le charme.
2: Sagittaire, votre insatisfaction vous pousse à en faire toujours plus. Vous êtes persuadé que votre détermination et votre ténacité vous mèneront à la réussite.
1: Capricorne, on vous énerve, on vous bouscule. Surtout, gardez votre sang-froid.
2: Les Verseaux, vous ferez preuve d'une exceptionnelle maturité dans votre comportement, ce qui vous permettra de tirer profit dans tout ce que vous entreprendrez.
1: Enfin, Poisson, comptez davantage sur le cœur et les sentiments que sur l'esprit et l'intellect pour pouvoir avancer. Bonne journée à tous. Demain, nous fêterons Augustin.
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0: Il est 8h passé de 17 minutes et c'était l'horoscope. L'horoscope qu'on vous retrouve bien sûr dès demain matin, 7h15 et 8h15. On continue avec Jake et Carla, la recette, et Tim Pala et Jenny avec Dracula sur Radio Lodève.

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0: Salut, merci d'écouter Radio Lodev. Il est 8h30, tout de suite on retrouve le flash de Radio France Internationale.
1: Pierre Boudias.
2: Les espoirs de paix au Moyen-Orient sont donc douchés ce matin. Alors que des progrès diplomatiques semblaient avoir été réalisés ces derniers jours, les États-Unis annoncent avoir à nouveau frappé le sud de l'Iran la nuit dernière. Des bombardements défensifs selon le haut commandement américain qui dit avoir touché des sites de lancement de missiles et des navires qui installaient des mines dans le détroit d'Ormuz. Frappe confirmée par les médias iraniens qui rapportent de fortes explosions ont eu à Bandar Abbas. Si l'armée américaine dit avoir fait preuve de retenue, ces tirs tranchent donc avec l'intense activité diplomatique mise en avant le week-end dernier. Pour la première fois depuis le début du conflit, une délégation iranienne avait ainsi fait le déplacement dans une pétromonarchie du Golfe, visite au Qatar en l'occurrence, incluant le négociateur en chef et le gouverneur de la banque centrale iranienne, Hakim Lipold. Elle devait permettre d'avancer sur les derniers points de blocage dans les pourparlers entre Téhéran et Washington.
3: Selon les sources diplomatiques, cette visite vise à faire avancer les discussions en vue d'un accord qui permettrait de mettre fin au conflit entre les États-Unis et l'Iran. Mais plusieurs points de blocage subsistent, notamment les questions liées au détroit d'Ormuz et au programme iranien d'uranium enrichi. Autre dossier central pour Téhéran, celui des fonds iraniens gelés à l'étranger en raison des sanctions américaines. C'est d'ailleurs l'une des raisons de la présence du gouverneur de la Banque centrale au sein de la délégation aux côtés du ministre des Affaires étrangères et du négociateur en chef. Selon les médias officiels iraniens, la République islamique réclame le dégel immédiat d'une partie de ses avoirs dès la première phase d'un éventuel accord, ainsi que la mise en place d'un mécanisme garantissant le déblocage progressif du reste des fonds. Avec cette visite à Doha, le Qatar retrouve son rôle de médiateur régional. Il y a 3 ans déjà, l'Émirat avait servi d'intermédiaire entre Téhéran et Washington lors d'un accord d'échange de prisonniers.
2: Hakim Lipold, le secrétaire d'État Marco Rubio, annonce ce matin qu'un accord avec l'Iran est toujours possible dans les prochains jours, malgré donc les nouvelles frappes américaines la nuit dernière. Déclaration optimiste, alors que la situation s'est également tendue au Liban. Israël a multiplié les frappes sur l'est et le sud du pays du Cèdre hier. La ville de Tyr et la région de Nabatie ont notamment été visées. Beyrouth annonce la mort de 3 personnes dans le sud de son territoire. Le premier ministre israélien Benjamin Netanyahou promet désormais d'intensifier l'offensive au Liban afin, je cite, d'écraser le Hezbollah, le mouvement chiite qui a revendiqué une série d'attaques de drones contre des casernes et un poste militaire dans le nord d'Israël. À des milliers de kilomètres de là, Kiev continue de surveiller son ciel dans l'angoisse. La capitale ukrainienne, bientôt visée par une nouvelle attaque russe, à en croire les déclarations de Moscou. Les autorités russes ont en effet appelé les citoyens étrangers et les diplomates à quitter la ville. Volodymyr Zelensky, le président ukrainien, appelle à ne pas céder au chantage de la Russie. Les États-Unis se disent toujours disposés à jouer un rôle de médiateur dans ce conflit. Du tennis, oui, mais surtout de l'émotion hier à Roland-Garros avec les adieux de Gaël Monfils à la porte d'Auteuil. Le Français de 39 ans battu au premier tour du tournoi parisien par son compatriote Hugo Gaston pour sa 19e et ultime participation au tournoi du Grand Chelem français. Et si la victoire n'était pas au rendez-vous, celui qui avait atteint les demi-finales en 2008 préfère retenir le plaisir pris ces derniers jours dans le tournoi parisien.
4: Franchement, je l'ai kiffé. J'avais beaucoup d'appréhension quand même parce que on a envie de pouvoir être bien compétitif. Je suis tombé sur un gros Hugo ce soir. J'ai réussi à le manœuvrer pour pouvoir proposer une belle partie avec un public exceptionnel. Un jeudi incroyable aussi avant avec beaucoup d'émotions, beaucoup d'amour. Franchement, des amis fantastiques du circuit qui vont apporter un amour et un soutien incroyable et ça vaut de l'or.
5: C'était comment cette aventure à Roland-Garros depuis 2005?
4: C'était magnifique. Honnêtement, le mot magnifique, magique, j'aurais pas pu rêver mieux. Honnêtement, je sors d'ici comblé, quoi.
2: Gaël, mon fils au micro d'Éric Mamrut. Et puis la mort cette nuit d'une des dernières légendes du jazz. Le saxophoniste Sonny Rollins est décédé à 95 ans à New York, indique sa page officielle sur les réseaux sociaux. Il aura marqué la musique par la puissance novatrice de son œuvre et son chef-d'œuvre de 1959, saxophone Colossus, qui lui avait valu son surnom de Colosse du jazz. On se quitte avec une de ses œuvres justement.

De retour sur Radio Dev, c'était le flash de Radio France Internationale et le prochain point avec l'actualité, ce sera dès 9h. Vous retrouverez le flash local qui vous sera présenté par Damien Sintès. D'ici là, juste avant l'écran pub, on s'écoute Kaigo et Selena Gomez. It Ain't Me sur Radio Dev. Bonne matinée à tous.

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Merci d'écouter Radio Lodev. C'était Julien Doré avec Coco Caline. Nous on poursuit avec Mylène Farmer, C'est une belle journée, et Lady Gaga avec Bad Romance sur Radio Lodev. Bonne matinée.

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0: Merci d'écouter Radio Lodev, il est 9h30, tout de suite on retrouve le flash de Radio France International.
1: Pierre Boudias.
2: Les espoirs de paix au Moyen-Orient sont donc douchés ce matin. Alors que des progrès diplomatiques semblaient avoir été réalisés ces derniers jours, les États-Unis annoncent avoir à nouveau frappé le sud de l'Iran la nuit dernière. Des bombardements défensifs selon le haut commandement américain qui dit avoir touché des sites de lancement de missiles et des navires qui installaient des mines dans le détroit d'Ormuz. Frappe confirmée par les médias iraniens qui rapportent de fortes explosions ont eu à Bandar Abbas. Si l'armée américaine dit l'avoir fait preuve de retenue, ces tirs tranchent donc avec l'intense activité diplomatique mise en avant le week-end dernier. Pour la première fois depuis le début du conflit, une délégation iranienne avait ainsi fait le déplacement dans une pétromonarchie du Golfe, visite au Qatar en l'occurrence, incluant le négociateur en chef et le gouverneur de la banque centrale iranienne, Hakim Lipold. Elle devait permettre d'avancer sur les derniers points de blocage dans les pourparlers entre Téhéran et Washington.
3: Selon des sources diplomatiques, cette visite vise à faire avancer les discussions en vue d'un accord qui permettrait de mettre fin au conflit entre les États-Unis et l'Iran. Mais plusieurs points de blocage subsistent, notamment les questions liées au détroit d'Ormuz et au programme iranien d'uranium enrichi. Autre dossier central pour Téhéran, celui des fonds iraniens gelés à l'étranger en raison des sanctions américaines. C'est d'ailleurs l'une des raisons de la présence du gouverneur de la Banque centrale au sein de la délégation aux côtés du ministre des Affaires étrangères et du négociateur en chef. Selon les médias officiels iraniens, la République islamique réclame le dégel immédiat d'une partie de ses avoir dès la première phase d'un éventuel accord, ainsi que la mise en place d'un mécanisme garantissant le déblocage progressif du reste des fonds. Avec cette visite à Doha, le Qatar retrouve son rôle de médiateur régional. Il y a 3 ans déjà, l'Émirat avait servi d'intermédiaire entre Téhéran et Washington lors d'un accord d'échange de prisonniers.
2: Hakim Lipold, le secrétaire d'État Marco Rubio, annonce ce matin qu'un accord avec l'Iran est toujours possible dans les prochains jours, malgré donc les nouvelles frappes américaines la nuit dernière. Déclaration optimiste alors que la situation s'est également tendue au Liban. Israël a multiplié les frappes sur l'est et le sud du pays du Cèdre hier. La ville de Tyr et la région de Nabati ont notamment été visées. Beyrouth annonce la mort de 3 personnes dans le sud de son territoire. Le premier ministre israélien Benjamin Netanyahou promet désormais d'intensifier l'offensive au Liban afin, je cite, d'écraser le Hezbollah, le mouvement chiite qui a revendiqué une série d'attaques de drones contre des casernes et un poste militaire dans le nord d'Israël. À des milliers de kilomètres de là, Kiev continue de surveiller son ciel dans l'angoisse. La capitale ukrainienne bientôt visée par une nouvelle attaque russe, à en croire les déclarations de Moscou. Les autorités russes ont en effet appelé les citoyens étrangers et les diplomates à quitter la ville. Volodymyr Zelensky, le président ukrainien, appelle à ne pas céder au chantage de la Russie. Les États-Unis se disent toujours disposés à jouer un rôle de médiateur dans ce conflit. Du tennis, oui, mais surtout de l'émotion hier à Roland-Garros avec les adieux de Gaël Monfils à la porte d'Auteuil. Le Français de 39 ans battu au premier tour du tournoi parisien par son compatriote Hugo Gaston pour sa 19e et ultime participation au tournoi du Grand Chelem français. Et si la victoire n'était pas au rendez-vous, celui qui avait atteint les demi-finales en 2008 préférait retenir le plaisir pris ces derniers jours dans le tournoi parisien.
4: Franchement, je l'ai kiffé. Je l'ai kiffé. J'avais beaucoup d'appréhension quand même parce que on a envie de pouvoir être bien compétitif. Je suis tombé sur un gros Hugo ce soir. J'ai réussi à le manœuvrer pour pouvoir proposer une belle partie avec un public exceptionnel. Un jeudi incroyable aussi avant avec beaucoup d'émotions, beaucoup d'amour. Franchement, des amis fantastiques du circuit qui m'ont apporté un amour et un soutien incroyable et ça vaut de l'or.
5: C'était comment cette aventure à Roland-Garros depuis 2005?
4: C'était magnifique. Honnêtement, le mot magnifique, magique, j'aurais pas pu rêver mieux. Honnêtement, je sors d'ici... comblé, quoi.
2: Gaël, mon fils au micro d'Éric Mamrut. Et puis la mort cette nuit d'une des dernières légendes du jazz. Le saxophoniste Sonny Rollins est décédé à 95 ans à New York, indique sa page officielle sur les réseaux sociaux. Il aura marqué la musique par la puissance novatrice de son œuvre et son chef-d'œuvre de 1959, saxophone Colossus, qui lui avait valu son surnom de Colosse du jazz. On se quitte avec une de ses œuvres justement.

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1: Il est 10h. Bonjour à tous et bienvenue sur Radio Le Dev. Vous êtes avec Lenny sur Radio Le Dev, l'animateur préféré de votre animateur préféré. Est-ce que je vous ai manqué? Évidemment, la semaine dernière, je n'étais pas là. J'ai pris bien évidemment un peu de repos mérité après avoir enchaîné 6 mois de matinale tous les matins de 10h à midi. Mais ne vous inquiétez pas, je suis enfin de retour et je ne vous lâcherai pas. Vous allez devoir me supporter encore un peu plus longtemps. Je vous propose de faire un petit topo de ce que vous allez pouvoir écouter ce matin. À 10h15, vous allez pouvoir retrouver votre rubrique des petites annonces. À 10h30, votre flash Radio France Internationale. Dans moins de 5 minutes, vous allez pouvoir retrouver votre rubrique météo. Mais pour l'instant, je vous propose de commencer avec le flash d'info locale de Damien Sintès. Bonjour Damien.
2: Bonjour Lenny, bonjour à toutes et bonjour à tous. Élection pour le pays Cœur Hérault. Le comité d'installation du CIDELP et Cœur d'Hérault aura donc lieu ce vendredi 29 mai à Saint-André-de-Sangonis, dans ses propres locaux à l'agence Novelide. Après les élections municipales puis communautaires, le pays Cœur d'Hérault va donc devoir à son tour élire son président, ses vice-présidents et son bureau. Pour rappel, pour le dernier mandat, le président du pays Cœur d'Hérault était Jean-François Soto, président de la communauté de communes Vallée de l'Hérault et maire de Gignac. La CPTS Centre-Hérault, c'est la communauté professionnelle territoriale de santé, et le contrat local de santé du pays Cœur d'Hérault organise la deuxième journée santé des femmes qui se tiendra ce vendredi 29 mai toute la journée, dès 8h30 le matin jusqu'à 17h30 le soir à l'ODEV, avec le soutien de l'assurance maladie, de la communauté de communes du Lot des Bois et Larzac et de la ville. Elle va se dérouler autour du Mamobile présent ce jour-là, place Francis Morand, et d'un village de partenaires avec des stands d'information, de prévention et de conseil. L'événement fera la part belle au dépistage organisé du cancer du col de l'utérus, du cancer du sein et du cancer colorectal. Il sera également possible de réaliser un dépistage des IST. Aide carburant pour les travailleurs grands rouleurs. La plateforme ouvre demain, ce mercredi 27 mai. Le gouvernement met en place une indemnité carburant de 50 euros par véhicule destinée à compenser la hausse des prix à la pompe pour près de 3 millions de travailleurs modestes utilisant leur véhicule personnel à des fins professionnelles. Cette aide correspond à environ 20 centimes d'euros par litre sur 3 mois. Les demandes pourront être effectuées donc à partir de demain sur le site des impôts. Le demandeur doit notamment avoir déclaré des revenus d'activité et disposer d'un revenu fiscal de référence par part inférieure ou égale à 16 880 euros au titre de l'année 2024. Les véhicules électriques et hybrides rechargeables ne sont pas éligibles. Le véhicule doit également être utilisé à des fins professionnelles, y compris pour les trajets domicile-travail. Au vu de la situation de l'accès aux soins d'urgence sur l'ODEV et devant la nécessité de se mobiliser, l'association pour de véritables urgences au centre hospitalier de l'ODEV sera présente et tiendra une stand sur le marché de

0: L'ODEV, ce prochain marché, ce samedi 30 mai, à partir de 9h30, où elle fera notamment signer sa nouvelle pétition et fera connaître les derniers éléments sur le dossier santé à la population du Lot-des-Voies et l'Arzac. Des bulletins d'adhésion à l'association seront également à disposition. Réouverture du fonds d'urgence exceptionnel pour la filière céréale protéagineux face à la dégradation économique de cette filière. Le gouvernement annonce en février dernier la mise en place d'un fonds d'urgence exceptionnel d'un montant de 35 millions d'euros. Ce fonds d'urgence vise à accompagner les exploitations spécialisées en céréales et protéagineux. Pour le département de l'Hérault, une enveloppe de 17 100 euros est donc mobilisée afin de soutenir les exploitations concernées. Et dans ce cadre, la préfète de l'Hérault a annoncé la réouverture du dépôt de dossier de demande d'aide jusqu'au 5 juin prochain inclus. Les demandes d'aide peuvent être déposées par voie dématérialisée via la plateforme démarche numérique. L'indemnisation sera déterminée sur la base de forfait à l'exploitation dans la limite de 6 000 euros maximum. L'aide est versée dans le cadre du règlement des aides de minima agricole. À l'ODEV, les élus tiennent une permanence sur les logements ce mercredi 27 mai prochain. Demain, l'après-midi de 13h30 jusqu'à 16h, seules les personnes disposant d'un numéro national unique d'enregistrement de demande de logement social peuvent être reçues. Les rendez-vous se prennent au 04 67 88 86 00. Accueil, loisirs, les mercredis sports et loisirs du Clermontais reviennent. L'accueil ado de la communauté de communes du Clermontais donne rendez-vous aux jeunes de son territoire pour des mercredis mêlant sport et loisirs. C'est ouvert sans inscription et c'est entièrement gratuit. C'est pour les jeunes de 11 à 17 ans. Prochaine animation de 15h jusqu'à 17h30 demain, ce mercredi 27 mai, au City Stade de Clermont-Lérault.
1: Merci Damien pour ton flash d'info locale. On enchaîne tout de suite avec la météo.
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1: Le soleil s'impose en force une grande partie de la journée, aussi bien en bord de mer que dans nos plaines, nos garrigues, nos cévennes et nos montagnes. Le vent est au marin ce matin, c'est calme encore même si ça souffle un peu dans le domaine de l'OTAN dans l'ouest de l'Aude. Entre la mi-journée et cet après-midi, le marin lui atteindra 30 km/h sur les plaines du Gard et de l'Hérault, ponctuellement 35 km/h et jusqu'à 40-50 km/h sur l'Aude et le Roussillon. Les températures sont de 11 à Mende, 12 à Florac, Canourgues sur nos plaines, quelques poches de fraîcheur relative dans nos campagnes, mais souvent 15 à 17 degrés dans nos agglomérations, parfois 18 à 20 degrés dans le domaine de l'OTAN. Et cet après-midi, les maximales atteindront 31 degrés à Mende, sur nos plaines 25 à 26 degrés en bord de mer, 31 à Perpignan, Narbonne-Béziers et Montpellier, 33 degrés à l'ODEV et attention, il va faire chaud à Carcassonne avec 34 degrés.
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1: Voilà ce qui conclut l'instant information du début de matinale. Je vous propose tout de suite de venir écouter de la bonne musique, bien évidemment. Et je vous propose, avant de retrouver votre flash, votre chronique, pardon, petites annonces, d'écouter Hey Sun de Sam Feldweis et Aloe Black. Mais avant ça, vous allez pouvoir profiter de Oasis et le titre Whatever. Bonne écoute sur Radio Lodev.

0: Il est 10h passé de 15 minutes et il est l'heure pour votre rubrique des petites annonces.
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2: Voici la rubrique des petites annonces. Personne sérieuse de 78 ans recherche un appartement F2 au premier étage au rez-de-chaussée sur les secteurs de Lodève, Bédarieux, Paulhan, Pézenas, Gignac, Clermont-Léraud. Prix maximum du loyer 600 euros. 06 19 48 49 26. Vend 6 chaises en chaîne de salle à manger pour 150 euros et vend aussi un ventilateur à pied à 15 euros. Le tout, c'est au 06 26 16 01 33. On recherche et achète des poupées Tchouki en bon état de la marque GG des années 60-70. 06 14 54 80 04. Vend une moto Kawasaki vert 6 000 cm3, contrôle technique OK, 19 000 km avec pneus neufs et poignées chauffantes. Le prix de la moto 7 500 euros. 06 80 32 19 28 pour tout renseignement. Vend un vélo pliable pour femmes pour 60 euros. 06 62 66 90 44. À vendre, bâche de piscine d'hiver 8 m60 sur 4 m55 à 250 euros. Vend une horloge ancienne en bois plein, 200 euros. Un évier de cuisine en résine à 50 euros. Un radiateur à bain d'huile à 30 euros. Le tout au 06 26 16 01 33. Vend Opel Crossland de 2021, gris, boîte 6 vitesses, véhicule tout équipé, 74 000 km, essence, distribution, pompe à eau et 4 pneus neufs, facture à l'appui, 11 500 euros prix à débattre, 06 22 87 37 15. Vend une Honda Jazz essence grise argentée de 2007, 163 000 km, contrôle technique de 2026, ok, la propriétaire est trop âgée et cesse de conduire, 06 52 72 29 35. Voilà pour la rubrique des petites annonces. Vous souhaitez passer une petite annonce, vous souhaitez obtenir un renseignement sur les annonces que je viens de vous donner, il vous suffit de nous contacter par téléphone au 04 67 44 27 34. Vous pouvez également nous transmettre vos annonces par mail à l'adresse suivante radiolodev@orange.fr. La rubrique des petites annonces, vous la retrouverez avec Cédric cet après-midi à 17h15.
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0: Voilà tout pour votre rubrique des petites annonces. Et avant de reprendre la musique, je tiens à vous informer que le vendredi 29 mai, c'est-à-dire ce vendredi, vous allez pouvoir retrouver le printemps en folie au jardin du Mescladis à Gignac de 16h30 à 21h. Vous pourrez retrouver atelier chant, atelier animation, spectacle de chant, danse pour les enfants et ambiance musicale avec à partir de 19h des repas tirés du sac et food truck ainsi que buvette sur place. Les printemps en folie, c'est un événement festif et convivial qui remplace l'événement de Gignac Vive les vacances pour clôturer l'année scolaire avec les membres de la communauté éducative, les écoles, Alaé, Mescladis et leurs partenaires, parents d'élèves, médiathèques, associations aérosports, etc. Pour plus de renseignements, vous pouvez contacter le 06 78 09 38 84. Je vous propose tout de suite de reprendre la musique avec The Corrs et le titre Would You Be Happier. Mais avant ça, vous allez pouvoir profiter de Palmas sur le titre Tombé. Bonne écoute sur Radio Lodève.

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2: Pierre Boudias.
3: Les espoirs de paix au Moyen-Orient sont donc douchés ce matin. Alors que des progrès diplomatiques semblaient avoir été réalisés ces derniers jours, les États-Unis annoncent avoir à nouveau frappé le sud de l'Iran la nuit dernière. Des bombardements défensifs selon le haut commandement américain qui dit avoir touché des sites de lancement de missiles et des navires qui installaient des mines dans le détroit d'Ormuz. Frappe confirmée par les médias iraniens qui rapportent de fortes explosions ont eu à Bandar Abbas. Si l'armée américaine dit avoir fait preuve de retenue, ces tirs tranchent donc avec l'intense activité diplomatique mise en avant le week-end dernier. Pour la première fois depuis le début du conflit, une délégation iranienne avait ainsi fait le déplacement dans une pétromonarchie du Golfe, visite au Qatar en l'occurrence, incluant le négociateur en chef et le gouverneur de la banque centrale iranienne, Hakim Lipold. Elle devait permettre d'avancer sur les derniers points de blocage dans les pourparlers entre Téhéran et Washington.
4: Selon des sources diplomatiques, cette visite vise à faire avancer les discussions en vue d'un accord qui permettrait de mettre fin au conflit entre les États-Unis et l'Iran. Mais plusieurs points de blocage subsistent, notamment les questions liées au détroit d'Ormuz et au programme iranien d'uranium enrichi. Autre dossier central pour Téhéran, celui des fonds iraniens gelés à l'étranger en raison des sanctions américaines. C'est d'ailleurs l'une des raisons de la présence du gouverneur de la Banque centrale au sein de la délégation aux côtés du ministre des Affaires étrangères et du négociateur en chef. Selon les médias officiels iraniens, la République islamique réclame le dégel immédiat d'une partie de ses avoirs dès la première phase d'un éventuel accord, ainsi que la mise en place d'un mécanisme garantissant le déblocage progressif du reste des fonds. Avec cette visite à Doha, le Qatar retrouve son rôle de médiateur régional. Il y a 3 ans déjà, l'Émirat avait servi d'intermédiaire entre Téhéran et Washington lors d'un accord d'échange de prisonniers.
3: Hakim Lipold, le secrétaire d'État Marco Rubio, annonce ce matin qu'un accord avec l'Iran est toujours possible dans les prochains jours, malgré donc les nouvelles frappes américaines la nuit dernière. Déclaration optimiste, alors que la situation s'est également tendue au Liban. Israël a multiplié les frappes sur l'est et le sud du pays du Cèdre hier. La ville de Tyr et la région de Nabatieh ont notamment été visées. Beyrouth annonce la mort de 3 personnes dans le sud de son territoire. Le premier ministre israélien Benjamin Netanyahou promet désormais d'intensifier l'offensive au Liban afin, je cite, d'écraser le Hezbollah, le mouvement chiite qui a revendiqué une série d'attaques de drones contre des casernes et un poste militaire dans le nord d'Israël. À des milliers de kilomètres de là, Kiev continue de surveiller son ciel dans l'angoisse. La capitale ukrainienne, bientôt visée par une nouvelle attaque russe, à en croire les déclarations de Moscou. Les autorités russes ont en effet appelé les citoyens étrangers et les diplomates à quitter la ville. Volodymyr Zelensky, le président ukrainien, appelle à ne pas céder au chantage de la Russie. Les États-Unis se disent toujours disposés à jouer un rôle de médiateur dans ce conflit. Le directeur de l'Organisation mondiale de la santé est attendu en République démocratique du Congo. Ce mardi, Tedros Adhanom Ghebreyesus vient superviser la lutte contre l'épidémie d'Ebola qui sévit dans la région et dont la RDC est le principal foyer. Une épidémie particulièrement grave a mis en garde le patron de l'OMS avant son arrivée. La riposte continentale s'organise dans le même temps. L'Africa CDC a réuni hier les ministres de la santé du continent pour faire le point sur la lutte contre la propagation du virus. Au cœur des discussions, la question du financement. Les 2/3 des 319 millions de dollars ont déjà été sécurisés, mais l'argent seul ne suffira pas, Patient Ligaudy.
5: Pas de vaccin, pas de traitement approuvé pour cette souche. La riposte repose jusque-là sur ce qu'on peut faire avec des moyens humains et logistiques. 318 millions de dollars sont demandés pour 6 mois, budget initial. La RDC et l'Ouganda, les 2 pays directement touchés, recevront 84% de cette enveloppe. Les 54 millions restants iront à 10 pays voisins pour qu'ils se préparent avant que le virus n'atteigne leurs frontières. 207 millions sont déjà sécurisés au 23 mai. Le gouvernement congolais a annoncé avoir débloqué 20 millions de son propre budget. Alors, où ira les gros de cet argent? D'abord, protéger le soignant, désinfecter, accompagner dignement les morts, 70 millions. soigner les malades et chercher de vaccins, 56 millions chacun, acheminer le matériel sur le terrain, 40 millions. La grande épidémie d'Ebola de 2018 à 2020 en RDC avait coûté 1,2 milliard de dollars. Mais les défis n'est pas seulement financier. Dans certaines zones de l'Ituri, par exemple, une personne sur trois ne croit pas à la réalité d'Ebola, selon Action Aid.
1: Voilà tout pour votre flash Radio France Internationale. Et avant de reprendre la musique, je tiens à vous informer que vous allez pouvoir retrouver demain de 10h à 16h30 le forum au jardin des Berges à Lodève, où vous pourrez cultiver votre santé mentale pour trouver l'équilibre et le bien-être dans votre vie. Plusieurs structures seront présentes pour échanger et vous rencontrer, avec des ateliers cuisine et des repas sur place, des animations avec la compagnie des jeux et des théâtres forums. L'entrée est libre et gratuite et vous pourrez également retrouver ce jour-là l'émission Conseil de famille du mois de mai consacrée à la santé mentale, enregistrée en public à partir de midi à ce forum du jardin. Vous pouvez venir assister à l'émission. Et l'émission, elle, sera diffusée ce vendredi 29 mai à 17h et ce samedi 30 mai à 13h. Je vous propose tout de suite de reprendre la musique avec Mylène Farmer et Sting sur le titre Stolen Car. Mais après ça, vous pourrez profiter de Jeanne et le titre Respire Fort. C'est un peu important pour vivre de respirer. Bonne écoute sur Radio Lodève.

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C'était Jeanne sur le titre Respire. Et avant de reprendre la musique, je tiens à vous informer que vous allez pouvoir retrouver demain à 10h45 à la bibliothèque de Tressan l'activité Dessine ta BD, activité jeunesse proposée par Nina Six, qui est autrice illustratrice. Après deux BD chez Sarbacane et L'Épicenlit ainsi que La Mousse, Nina se lance dans un album Monsieur Bibounien et une série de romans jeunesse Les Petites Sorcières. Découvrez l'univers de Nina Six grâce à l'atelier à la manière de qui permettra aux plus jeunes de créer une planche de bande dessinée avec des contraintes graphiques. Une séance de dédicace et une vente sera proposée par la librairie 1.1 sur place. Vous pouvez retrouver cet atelier gratuitement mais sur inscription au 04 67 96 37 86. Et attention, c'est à partir de 6 ans et les accompagnants sont bienvenus pour réaliser l'atelier. Je vous propose tout de suite de reprendre la musique avec Les Enfoirés sur le titre L'île au trésor. Mais avant ça, je vous propose d'écouter Sam Brown. Sam Brown bien évidemment sur le titre Stop. Bonne écoute sur Radio Le Dev.

le thème des enfoirés de l'année, Lille au trésor. Vous êtes toujours avec Lenny sur Radio Le Dev. Et avant de reprendre la musique, je tiens à vous informer que ce jeudi 28 mai à 20h30, vous allez pouvoir retrouver la projection rencontre la Terre ma chère à travers des extraits documentaires dont certains qu'elle a co-réalisé. Barbara Glowinski nous plonge dans la vie et les rêves de plusieurs communautés aborigènes et nous éclaire sur leur art. C'est gratuit mais sur réservation. Et vous pourrez retrouver le 29 mai à 18h30 au musée de l'Odev la rencontre rêver et résister avec les arborigènes. Barbara Glozeski nous partage également sa rencontre avec les communautés arborigènes et leur lutte pour la reconnaissance de leur culture et leurs droits. C'est gratuit mais sur réservation également. Et pour réserver votre place ou découvrir bien évidemment l'exposition art arborigène, vous pouvez contacter le 04 67 88 86 10, le musée de l'Odev, ou aller sur le site boutique.tourisme-lodevois-larzac.fr. Je vous propose tout de suite de reprendre la musique avec Sting et le titre If It's Love, mais avant ça, vous allez pouvoir profiter du titre de Christophe Maé, La Lune, sortie en février de cette année, qui fait un bel hommage aux mamans. Attention, la fête des mères approche. Bonne écoute sur Radio Le Dev.

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1: Il est 11h.
2: Il est 11h, vous êtes toujours avec Lenny sur Radio Lodev, l'animateur préféré de votre animateur préféré. J'espère que je ne vous ai pas manqué pendant cette semaine d'absence. Bien évidemment, je me suis un peu reposé après 6 mois à faire des matinales tous les jours. À ne pas manquer un seul jour pour vous sustenter, bien évidemment, tous les matins avec de la bonne musique et de belles informations. Et pour entamer ce deuxième créneau, bien évidemment, je vous propose le petit topo sur ce que vous allez pouvoir entendre sur nos ondes. À 11h30, vous pourrez retrouver votre flash Radio France Internationale. À 11h15, votre chronique en occitan proposée par Robert Pastor, Bobby Lokuntejaire, Lou Mescladis, chronique en occitan. Mais pour l'instant, je vous propose de commencer avec le flash d'info locale de Damien Sintès. Bonjour Damien.
3: Bonjour Lenny, bonjour à toutes et bonjour à tous. Élection pour le pays Cœur Hérault. Le comité d'installation du CIDEL Pays Cœur d'Hérault aura donc lieu ce vendredi 29 mai à Saint-André-de-Sangonis, dans ses propres locaux à l'agence Novélide. Après les élections municipales puis communautaires, le Pays Cœur d'Hérault va donc devoir à son tour élire son président, ses vice-présidents et son bureau. Pour rappel, pour le dernier mandat, le président du Pays Cœur d'Hérault était Jean-François Soto, président de la communauté de communes Vallée de l'Hérault et maire de Gignac. La CPTS Centre Hérault, c'est la communauté professionnelle territoriale de santé, et le contrat local de santé du Pays Cœur d'Hérault organise la deuxième journée santé des femmes qui se tiendra ce vendredi 29 mai toute la journée, dès 8h30 le matin jusqu'à 17h30 le soir à Lodève, avec le soutien de l'assurance maladie, de la communauté de communes du Lot des Bois et Larzac et de la ville. Elle va se dérouler autour du même mobile présent ce jour-là, place Francis Morand, et d'un village de partenaires avec des stands d'information, de prévention et de conseil. L'événement fera la part belle au dépistage organisé du cancer du col de l'utérus, du cancer du sein et du cancer colorectal. Il sera également possible de réaliser un dépistage des IST. Aide carburant pour les travailleurs grands rouleurs. La plateforme ouvre demain, ce mercredi 27 mai. Le gouvernement met en place une indemnité carburant de 50 euros par véhicule destinée à compenser la hausse des prix à la pompe pour près de 3 millions de travailleurs modestes utilisant leur véhicule personnel à des fins professionnelles. Cette aide correspond à environ 20 centimes d'euros par litre sur 3 mois. Les demandes pourront être effectuées donc à partir de demain sur le site des impôts. Le demandeur doit notamment avoir déclaré des revenus d'activité et disposer d'un revenu fiscal de référence par part inférieur ou égal à 16 880 euros. Au titre de l'année 2024, les véhicules électriques et hybrides rechargeables ne sont pas éligibles. Le véhicule doit également être utilisé à des fins professionnelles, y compris pour les trajets domicile-travail. Au vu de la situation de l'accès aux soins d'urgence sur l'Odève et devant la nécessité de se mobiliser, l'Association pour de véritables urgences au centre hospitalier de l'Odève sera présente et tiendra une stand sur le marché de l'Odève ce prochain marché, ce samedi 30 mai, à partir de 9h30, où elle fera notamment signer sa nouvelle pétition et fera connaître les derniers éléments sur le dossier santé à la population du Lodévois et Larzac. Des bulletins d'adhésion à l'association seront également à disposition. Réouverture du fonds d'urgence exceptionnel pour la filière céréale protéagineuse face à la dégradation économique de cette filière. Le gouvernement a annoncé en février dernier la mise en place d'un fonds d'urgence exceptionnel d'un montant de 35 millions d'euros. Ce fonds d'urgence vise à accompagner les exploitations spécialisées en céréales et protéagineux. Pour le département de l'Hérault, une enveloppe de 17 100 euros est donc mobilisée afin de soutenir les exploitations concernées. Et dans ce cadre, la préfète de l'Hérault a annoncé la réouverture du dépôt de dossiers de demande d'aide jusqu'au 5 juin prochain, inclus

0: Les demandes d'aide peuvent être déposées par voie dématérialisée via la plateforme Démarche numérique. L'indemnisation sera déterminée sur la base de forfait à l'exploitation à la limite de 6 000 euros maximum. L'aide est versée dans le cadre du règlement des aides de minima agricoles. À l'Audève, les élus tiennent une permanence sur les logements ce mercredi 27 mai prochain. Demain, l'après-midi de 13h30 jusqu'à 16h, seules les personnes disposant d'un numéro national unique d'enregistrement de demande de logement social peuvent être reçues. Les rendez-vous se prennent au 04 67 88 86 00. Accueil loisirs, les mercredis sports et loisirs du Clermontais reviennent. L'accueil ado de la communauté de communes du Clermontais donne rendez-vous aux jeunes de son territoire pour des mercredis mêlant sport et loisirs. C'est ouvert sans inscription et c'est entièrement gratuit. C'est pour les jeunes de 11 à 17 ans. Prochaine animation de 15h jusqu'à 17h30 demain, ce mercredi 27 mai, au City Stade de Clermont-Lérault.
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2: Merci Damien pour ce flash d'info locale. Et avant de reprendre la musique, je tiens à vous informer que vous allez pouvoir retrouver aujourd'hui même à 14h à la médiathèque de l'Audève la rencontre à vos papilles proposée par Lidwin Bourillon Caboussel, Déborah April de l'ITEP, de Campestre, et Calti Jolivet, médiathécaire. Décidément, ça, je vais pas travailler pour une semaine, je perds un peu la boule. La cuisine ou l'expérience du lien partagé, appétissant ce projet d'écriture collective réalisé par une classe de l'ITEP et les résidents de l'EHPAD La Rouvière. Projet qui a pris la forme d'un livre numérique où se mêlent anecdotes, échanges et transmissions de recettes de cuisine à savourer sans modération. Et la présentation sera suivie d'une dégustation. La rencontre dure 2 heures, il y a 40 places, l'entrée est totalement libre, tout public, et c'est bien évidemment gratuit. Quoi de mieux si vous n'avez rien à faire cet après-midi que profiter de cette belle rencontre entre l'ITEP et les pâtes La Rouvière. Je vous propose tout de suite de reprendre la musique avec Big Flo et Oli en featuring avec Petit Biscuit sur le titre Demain, titre sorti en 2018, septembre 2018, ça date déjà un peu. Mais pour l'instant, je vous propose d'écouter Feu Chatterton et le titre Allons voir qui date tout juste de l'an dernier, septembre 2025. Bonne écoute sur Radio Lodève.

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1: Comme vous avez pu l'entendre, vous allez pouvoir très vite retrouver votre chronique Lumescladis présentée par Robert Pastor en occitan, bien évidemment. Qu'est-ce que ça me fait plaisir de revenir à l'antenne. Ça faisait bizarre, hein. Je vous abandonnais quand même pendant plus d'une semaine avec les jours fériés, les ponts, etc. Ça fait quand même quasiment 11 jours que vous ne m'avez pas entendu à l'antenne. C'est long, n'est-ce pas? J'espère que je vous avais pas trop manqué et que ça vous fait plaisir de me réentendre, bien évidemment, sur ces nouvelles matinales 10h midi, bien évidemment, toujours pleines d'informations et de bonne musique. Je vous propose désormais d'écouter la chronique en occitan de Bobby Lokuntejai. Robert Pastor, bonne écoute sur Radio Odève.
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3: À Bédarieux, Lunas, au Bousquet d'Orbe.
1: C'était votre chronique Lumescladis en occitan présentée par Robert Pastor. Et avant de reprendre la musique, je tiens à vous informer que vous allez pouvoir retrouver la pièce de théâtre Le Dindon à la salle des Tuileries à Bédarieux, proposée par la compagnie Viva ce vendredi 29 mai à partir de 20h30. Un vaudeville déjanté. Après le succès de Fil à Patte, la compagnie Viva revient avec un fédo explosif et déjanté. Au grand dame du séducteur Pontagnac, Lucienne Vatelin ne sera jamais infidèle à son mari, sauf si celui-ci la trompe. Pontagnac va mettre tout en œuvre pour arriver à ses fins. Ils croiseront une galerie de personnages burlesques, une londonienne hystérique, un anglais de Marseille qui jongle entre ses accents et le couple Pinchard dont le mari est libidineux et sa femme sourde. Fedo nous plonge dans des situations insolites et des quiproquos inextricables dont il a le secret. La magie opère et le public en redemande. Tel est le synopsis de la pièce de théâtre Le Dindon proposée par la compagnie Viva. Je me répète, le vendredi 29 mai à 20h30 à la salle des Tuileries. Et c'est un spectacle qui dure 1h30. Je vous propose tout de suite de reprendre la musique avec What You Want de Angèle et Justice. Mais avant ça, vous allez pouvoir profiter de Cat Size et le titre Gabriella, sorti en octobre 2025. C'est tout récent. Bonne écoute sur Radio Lodève.

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1: Angèle et Justice sur le titre What You Want, qui est encore au sommet des charts après 2 mois de sortie. C'est une musique électro qui donne envie de danser, qui vibe, qui est énergique et qui plaît à peu près tout le monde, avec Justice, groupe duo électro français, bien évidemment, connu pour leur titre Dance, que je passerai très certainement dans quelques minutes après votre flash Radio France International. Bonne écoute sur Radio Le Dèvre.
2: Yes. Les espoirs de paix au Moyen-Orient sont donc douchés ce matin, alors que des progrès diplomatiques semblaient avoir été réalisés ces derniers jours. Les États-Unis annoncent avoir à nouveau frappé le sud de l'Iran la nuit dernière. Des bombardements défensifs, selon le haut commandement américain, qui dit avoir touché des sites de lancement de missiles et des navires qui installaient des mines dans le détroit d'Ormuz. Frappe confirmée par les médias iraniens, qui rapportent de fortes explosions ont eu à Bandar Abbas. Si l'armée américaine dit avoir fait preuve de retenue, ces tirs tranchent donc avec l'intense activité diplomatique mise en avant le week-end dernier. Pour la première fois depuis le début du conflit, une délégation iranienne avait ainsi fait le déplacement dans une pétromonarchie du Golfe, visite au Qatar en l'occurrence, incluant le négociateur en chef et le gouverneur de la banque centrale iranienne, Hakim Lipold. Elle devait permettre d'avancer sur les derniers points de blocage dans les pourparlers entre Téhéran et Washington.
3: Selon des sources diplomatiques, cette visite vise à faire avancer les discussions en vue d'un accord qui permettrait de mettre fin au conflit entre les États-Unis et l'Iran. Mais plusieurs points de blocage subsistent, notamment les questions liées au détroit d'Ormuz et au programme iranien d'uranium enrichi. Autre dossier central pour Téhéran, celui des fonds iraniens gelés à l'étranger en raison des sanctions américaines. C'est d'ailleurs l'une des raisons de la présence du gouverneur de la Banque centrale au sein de la délégation, aux côtés du ministre des Affaires étrangères et du négociateur en chef. Selon les médias officiels iraniens, la République islamique réclame le dégel immédiat d'une partie de ses avoirs dès la première phase d'un éventuel accord, ainsi que la mise en place d'un mécanisme garantissant le déblocage progressif du reste des fonds. Avec cette visite à Doha, le Qatar retrouve son rôle de médiateur régional. Il y a 3 ans déjà, l'Émirat avait servi d'intermédiaire entre Téhéran et Washington lors d'un accord d'échange de prisonniers.
2: Hakim Lipold, le secrétaire d'État Marco Rubio, annonce ce matin qu'un accord avec l'Iran est toujours possible dans les prochains jours, malgré donc les nouvelles frappes américaines la nuit dernière. Déclaration optimiste, alors que la situation s'est également tendue au Liban. Israël a multiplié les frappes sur l'est et le sud du pays du Cèdre hier. La ville de Tyr et la région de Nabatieh ont notamment été visées. Beyrouth annonce la mort de 3 personnes dans le sud de son territoire. Le premier ministre israélien Benjamin Netanyahou promet désormais d'intensifier l'offensive au Liban afin, je cite, d'écraser le Hezbollah, le mouvement chiite qui a revendiqué une série d'attaques de drones contre des casernes et un poste militaire dans le nord d'Israël. À des milliers de kilomètres de là, Kiev continue de surveiller son ciel dans l'angoisse. La capitale ukrainienne, bientôt visée par une nouvelle attaque russe, à en croire les déclarations de Moscou. Les autorités russes ont en effet appelé les citoyens étrangers et les diplomates à quitter la ville. Volodymyr Zelensky, le président ukrainien, appelle à ne pas céder au chantage de la Russie. Les États-Unis se disent toujours disposés à jouer un rôle de médiateur dans ce conflit. Le directeur de l'Organisation mondiale de la santé est attendu en République démocratique du Congo. Ce mardi, Tedros Adhanom Ghebreyesus vient superviser la lutte contre l'épidémie d'Ebola qui sévit dans la région et dont la RDC est le principal foyer. Une épidémie particulièrement grave a mis en garde le patron de l'OMS avant son arrivée. La riposte continentale s'organise dans le même temps. L'Africa CDC a réuni hier les ministres de la santé du continent pour faire le point sur la lutte contre la propagation du virus. Au cœur des discussions, la question du financement. Les 2/3 des 319 millions de dollars ont déjà été sécurisés, mais l'argent seul ne suffira pas, Patient Ligaudy.
4: Pas de vaccin, pas de traitement approuvé pour cette souche. La riposte repose jusque-là sur ce qu'on peut faire avec des moyens humains et logistiques. 318 millions de dollars sont demandés pour 6 mois, budget initial. La RDC et l'Ouganda, les 2 pays directement touchés, recevront 84% de cette enveloppe. Les 54 millions restants iront à 10 pays voisins pour qu'ils se préparent avant que le virus n'atteigne leurs frontières. 207 millions sont déjà sécurisés au 23 mai. Le gouvernement congolais a annoncé avoir débloqué 20 millions de son propre budget. Alors, Où ira les gros de cet argent? D'abord, protéger le soignant, désinfecter, accompagner dignement les morts, 70 millions. Soigner les malades et chercher de vaccins, 56 millions chacun. Acheminer le matériel sur le terrain, 40 millions. La grande épidémie d'Ebola de 2018 à 2020 en RDC avait coûté 1,2 milliard de dollars. Mais les défis n'est pas seulement financier. Dans certaines zones de l'Ituri, par exemple, une personne sur trois ne croit pas à la réalité d'Ebola, selon Action Aid.
1: C'était votre flash Radio France Internationale et avant de reprendre la musique, je tiens à vous informer que vous allez pouvoir retrouver ce vendredi 29 mai à 19h à Villeneuvette, le spectacle de cirque et danse sur espace public au Baquet proposé par le collectif Maison Courbe. Au Baquet où la traversée de deux créatures métamorphe dans le monde des humains. Les Obake, ces esprits surnaturels du folklore japonais, comptent parmi eux le duo inséparable Parpaing et Moellon appelé pour accomplir une tâche au sens mystérieux. Dans l'espace public, on les voit arpenter les lieux et utiliser tout ce qui est à leur portée pour progresser dans leurs recherches. Jamais nous ne regarderons ce lampadaire, cet escalier, cet arbre de la même manière. Au Baquet, c'est une étrange cérémonie oscillant entre douceur et rage de vivre. Une tentative d'approcher un sacré égaré ou tout simplement un moyen de retrouver notre sensibilité perdue. Au Baquet, pour vivre un instant hors du temps et poser un regard nouveau sur l'espace et les êtres qui nous entourent. Je rappelle, c'est à Villeneuvette ce vendredi 29 mai à 19h. C'est à partir de 7 ans. La représentation dure 1 heure et c'est gratuit sur réservation auprès du Sillon. Je vous propose tout de suite de reprendre la musique avec New Kids on the Block et le titre Step by Step. Mais avant ça, je vous propose d'aller danser du coup avec Justice comme je vous l'annonçais précédemment. Bonne écoute sur Radio Le Dev.

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By Step, il est 11h46 et vous êtes toujours avec Lénie sur Radio Le Dev. Et avant de reprendre la musique, je tiens à vous informer que au Château Baldi, à Bédarieux, Magic fait encore des ravages. Ce samedi 30 mai, vous pourrez retrouver l'Arboréum du Château, la deuxième édition. De 14h à 16h, vous pourrez mettre la main à la pâte avec Justine et réaliser des cartels de présentation des arbres en découpe laser. C'est à partir de 11 ans et c'est 10 euros et ça coûte 10 euros et c'est sur réservation. Et de 16h à 18h, vous pourrez retrouver une conférence menée par Guy Chauvet sur l'association mycologique et botanique de l'Hérault et des Hauts-Cantons pour découvrir toutes les essences qui ornent le jardin du Château Baldi, suivi d'une présentation de l'architecture du château. C'est tout gratuit, c'est tout public, la réservation est conseillée et c'est totalement gratuit. Pour réserver votre place, c'est au 04 87 83 05 20 ou par mail sur le mail magic@grandorp.fr. Je vous propose tout de suite de reprendre la musique avec Joe et le titre End of Beginning. Mais avant ça, vous allez pouvoir écouter Les Innocents sur le titre Un Monde Parfait. Bonne écoute sur Radio Le Dev.

Vous êtes toujours avec Lénie sur Radio Le Dev. J'espère que vous allez tous encore très bien que depuis le début de cette matinale, bien évidemment. Et avant de reprendre la musique, je tiens à vous informer que vous allez pouvoir retrouver le 29 et le 30 mai, c'est-à-dire ce vendredi et ce samedi, le festival Terra Maere Sound System à Celle. Vous pourrez retrouver le vendredi 29 mai à 18h Humpty Dumpty, le sound system entre Contine Occitane et Reggae Jamaïcain. À 19h, Serge Villamajo, Serge qui vous emmènera dans des paysages sonores variés avec des compositions mêlant anglais, espagnol et catalan. Et à 20h, Massilia Reggae Club, le sound system à l'ancienne avec deux figures emblématiques du Massilia Sound System, Prince Tatou et DJ Kalik. Vous pourrez retrouver le 30 mai, Lobogout Tio, Hello Bel Oiseau, les MC du midi et Mattia Kamiti pour un samedi d'enfer, bien évidemment. Et vous pourrez également retrouver le 3 juin une projection au cinéma Luteva des films jeunes publics et ados. Et ça, c'est totalement gratuit. Je vous propose tout de suite de reprendre la musique avec Sia, Courage to Change. Bonne écoute sur Radio Le Dev.

Il est 11h57, il est déjà l'heure pour moi de vous dire au revoir. Oui, je sais, c'est compliqué. Et en plus, c'est le premier jour et je vous laisse déjà. Mais non, ne vous inquiétez pas, je vous retrouve bien évidemment demain pour une nouvelle matinale, bien évidemment 10h midi. Et surtout, je ne vous laisse pas sans rien puisqu'à 17h, vous pourrez retrouver Cédric pour son 17-19, plein d'informations et de musique. À 13h, vous pourrez retrouver votre mag, midi 40, votre chronique mosaïque présentée par Christine Momo. À midi 30, votre flash Radio France Internationale et à midi, votre rubrique sur l'info. Sur ce, moi je vous dis bien évidemment à demain, prenez soin de vous, je vous laisse avec Pierre Nemar sur le titre Un jour je marierai un ange. Sur ce, à demain et ciao ciao.

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1: Il est midi.

0: Bonjour à toutes et bonjour à tous. Ce vendredi, le mémorial de l'ancien camp de Rivesaltes sera inauguré avec son nouveau parcours permanent, un nouveau parcours permanent qui a été actualisé avec l'histoire des lycières de l'Audève qui ont été valorisées, notamment à travers les courageuses et l'association Mémoire Méditerranée, ces femmes de Harkis qui seront donc racontées dans ce nouveau parcours. On fait le point avec Fadela Benamar Colli à l'initiative des courageuses qui a donc mis en lumière ces femmes Harkis qui ont donc été lycières et qui avaient intégré donc cette manufacture de l'Audève. On écoute Fadela Benamar Colli qui se réjouit de voir l'histoire de ces Lodévoises mises à l'honneur dans cet ancien camp de Rivesaltes à travers son mémorial. Fadela Benamar Colli, bonjour, de l'association Mémoire Méditerranée. On se souvient, en 2024, vous aviez proposé les courageuses, un grand temps autour de ces femmes de Harkis, lycières, dans cette manufacture de la savonnerie à l'Audève. Ce vendredi, le camp de Rivesaltes va rouvrir ses portes et j'imagine que vous vous félicitez car il y a eu une mise à jour et notamment la part belle qui est faite justement à ces femmes de Harkis.
1: Oui, tout à fait, à l'association Mémoire Méditerranée. Je suis membre actif de cette structure et donc on a travaillé effectivement depuis très longtemps, depuis 10 ans, on travaille sur le sujet des lycières de l'Audève et de la venue des familles Harkis à l'Audève. Il y a eu des événements tels que les courageuses à la fois à l'Audève et à Paris. Et aujourd'hui, c'est une grande fierté parce que l'histoire des lycières va intégrer le parcours permanent du mémorial de Rivesaltes. Donc il faut savoir que à leur arrivée d'Algérie, certaines familles sont passées par des camps de transit, dont celui de Rivesaltes. Et c'est très valorisant de se dire que de façon pérenne, de façon nationale, cette histoire va avoir un écho permanent.
0: Oui, parce que c'est bien de parler de cette histoire des Harkis, c'est bien de parler aussi de cette histoire de ces femmes de Harkis qui ont souvent été dans l'ombre.
1: Oui, tout à fait. Les femmes d'anciens Harkis ont fait l'objet de recherches scientifiques et ont été un centre d'intérêt qu'à partir des années 2000. Donc ça a été très tardif. Et la connaissance de leur histoire est passée par leur fille, par la deuxième génération. Donc on a souvent parlé d'elles en tant qu'épouse d'Harkis, en tant que mère, mais leur vie de femme, leur savoir-faire a été quand même mis de côté. Et donc là, au-delà de cette histoire de guerre d'Algérie, c'est très bien de pouvoir parler d'une histoire de femme.
0: Ça vient récompenser ce travail que vous aviez engagé, notamment avec les courageuses. Il y a eu les courageuses sur l'Audève, sur Paris. Il y a eu dernièrement aussi, de nouveau, c'était dans le cadre des Journées européennes du patrimoine, une exposition à Paris. Le président de la République qui vous avait rencontré à ce moment-là. Aujourd'hui, Rivesaltes. Enfin, ça n'a pas été un travail vain, tous ces mois de recherche, de travaux autour des courageuses. On en voit aujourd'hui le résultat encore.
1: Oui, tout à fait. Ça n'a pas été un travail vain. Et plus que ça, c'est un travail qui est nécessaire. J'estime que c'est mon devoir. Il se trouve que j'ai été à la confluence de plusieurs de la connaissance de cette histoire, donc je ne pouvais pas la garder pour moi. Il était important de la révéler et puis de rendre hommage à nos mères, à nos tantes, à nos cousines, à nos voisines. Donc oui, je suis très contente et le travail continue, c'est pas terminé d'ailleurs.
0: Et concrètement, enfin pour revenir sur ce parcours permanent, il y a des Lodévoises qui vont être mises à l'honneur, enfin concrètement à travers des photos.
1: Oui, tout à fait. Alors il y a les photos d'une ancienne lycière qui est décédé. Donc ça c'est une première chose et il y a un témoignage écrit également d'une lycière qui est à la retraite qui a été consultée par le mémorial de Rivesaltes que je remercie.

0: parce que ce travail, il ne date pas de cette année. Nous travaillons ensemble depuis très longtemps sur des archives, sur la réactualisation aussi, hein, parce que au fur et à mesure que le temps passe, on a plus d'informations. Et ce qu'il y a de très intéressant aussi, ça aussi c'est une extension du travail que l'on a fait, il y a beaucoup d'étudiants maintenant qui travaillent sur ce sujet, qui nous sollicitent. Donc cette histoire, elle part pas dans l'oubli. C'est une page d'histoire française. Donc ça, c'est très important aussi.
1: Une page d'histoire française, une page d'histoire lodévoise, hein, parce que sur la soixantaine de familles archis qui arrivent à Lodève, il y en a beaucoup qui sont passés par Rivesaltes.
0: Oui, oui, tout à fait. Donc nous avons Rivesaltes, nous avons Roquestoron, nous avons bien Lascour et Villemagne. En gros, hein, c'est ces camps-là, mais. Oui, effectivement, elles sont passées par Rivesaltes, donc je pense que ça va être encore beaucoup d'émotions pour les familles.
1: Et vous avez dit, avec Mémoire Méditerranée, le travail ne s'arrête pas, vous êtes dans de nouveaux projets?
0: Oui, oui, tout à fait. Alors, c'est pas des nouveaux projets, c'est des projets qui prennent du temps, selon moi, qui en prennent trop, mais finalement, je me rends compte que ce temps, il était nécessaire, d'une part pour digérer, pour collecter les informations, les témoignages, ça prend du temps. Vous savez, c'est cette histoire de guerre d'Algérie, c'est surtout le silence qui prévaut. Donc, collecter ces témoignages, ça prend le temps que ça prend, mais oui, vous aurez d'autres nouvelles prochainement.
2: Et pour rappel, donc depuis maintenant 2 années, un CAP textile est mis en place avec la Manufacture Nationale de la Savonnerie à Lodève et le lycée Joseph Vallot pour pouvoir permettre justement aux Lodévoises et notamment aux descendantes de ces familles archis de pouvoir devenir lycière et continuer à travailler et perpétuer donc ce travail au sein de la Manufacture Lodévoise.

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1: RFI vous informe. Bonjour Charlotte Hidrac.
2: Bonjour Juan Gomez. À demain.
1: À demain.
2: Un coup de pression des États-Unis sur l'Iran en pleine négociation pour régler la guerre au Moyen-Orient. Washington a mené des frappes qualifiées de défensives dans le sud du pays, mais assure qu'un accord reste possible. Un changement de cap, mais pas de méthode. Ligne affichée par le nouveau Premier ministre nommé au Sénégal, Amadou Alaminou Mohamed Lo. Ousmane Sonko, lui, limogé de son poste, vise l'Assemblée nationale. En France, le retour de Loïs Boisson sur les cours de Roland-Garros. Tout à l'heure, la Française révélation du tournoi l'an dernier. Elle avait atteint les demi-finales à la surprise générale. Oui, c'est toujours le chaud et le froid de la part des États-Unis en pleine discussion avec l'Iran pour tenter de trouver une solution au conflit au Moyen-Orient. Après d'intenses efforts diplomatiques et des progrès annoncés, Washington a donc mené des frappes dans le sud de l'Iran ces dernières heures, mais assure dans le même temps qu'un accord reste possible, Edouard Maille.
3: Des frappes d'autodéfense, a annoncé le commandement central américain. Des frappes menées dans la région de Bandar Abbas, dans le sud de l'Iran, zone où se trouve la principale base navale du pays, selon la déclaration du porte-parole du commandement central. L'objectif était de protéger les troupes américaines de menaces iraniennes. Les cibles étaient des sites de lancement de missiles et des navires iraniens en train de placer des mines, toujours selon les États-Unis. L'armée assure avoir fait preuve de retenue, compte tenu du cessez-le-feu. Une source a confié aux médias ABC que les frappes étaient très limitées. Donald Trump a seulement publié sur son réseau Truth Social une photo générée par l'IA. On peut y lire la politique iranienne de Barack Obama et un tas de billets. Une critique des levées des sanctions contre l'Iran permises par l'ancien accord sur le nucléaire. Puis, la politique iranienne de Donald Trump avec un navire américain et autour des avions qui semblent être touchés. Donald Trump n'en dit pas plus, mais l'image reprend son slogan de la paix par la force et sa menace répétée. Si l'Iran n'accepte pas un accord, les États-Unis reprendront leur frappe. Edouard Maille, Atlanta, RFI.
2: Et les gardiens de la Révolution affirment avoir abattu un drone américain entrant dans l'espace aérien iranien. De son côté, le chef de la diplomatie américaine affirme que le détroit d'Ormuz, toujours paralysé, rouvrira, je cite, d'une manière ou d'une autre. Marco Rubio, actuellement en déplacement en Inde, en sommet avec les représentants indiens, donc, mais aussi australiens et japonais. C'est ce qu'on appelle le Quad, une alliance stratégique face à la Chine, mais fragilisée par des divergences notamment sur l'Iran. Le chamboulement au sommet de l'État au Sénégal après le limogeage d'Ousmane Sonko, le président Bassirou Diomaye Faye, son ancien allié, a nommé un nouveau Premier ministre pour le remplacer, Amadou Alaminou Mohamed Lo, ancien de la Banque centrale des États d'Afrique de l'Ouest. Le Sénégal où s'ouvre une session plénière à l'Assemblée avec deux enjeux, la question de la réintégration d'Ousmane Sonko comme député et l'élection d'un nouveau président de l'Assemblée à suivre donc dans les prochaines heures. C'est un témoignage exclusif sur RFI. Le chercheur belgo-portugais Joseph Figueira s'exprime après sa libération en Centrafrique début avril. Il avait été arrêté là-bas il y a 2 ans, en mai 2024, condamné à 10 ans de prison pour complicité d'association de malfaiteurs et atteinte à la sûreté intérieure de l'État. Arrestation qui ne doit rien au hasard, c'est ce qui ressort des documents russes du bureau Africa Politology. C'est l'officine de communication du groupe Wagner, document auquel vous avez eu accès, François Mazet.
4: Ce dimanche 26 mai 2024, Joseph Figueira offre des rafraîchissements dans un bar de Zemio. Après 48 heures sur place, il doit regagner Bangui le lendemain. C'est alors que 3 hommes du groupe Wagner et un gendarme chargé de la traduction interrompent le moment de convivialité et l'embarquent. Il passe la nuit menotté à l'aérodrome, est envoyé encagoulé et né en sang dans un site de détention opaque à Bria, avant d'être mis en prison à Bangui. Son arrestation n'est pas un hasard, elle intervient en pleine offensive informationnelle anti-américaine. Des mesures spéciales sont prises pour bloquer l'influence de Washington, lit-on dans les documents d'Africa Politology, sur fond de tractation pour que la société militaire privée Bancroft s'installe à Bangui, une concurrence américaine inacceptable pour les Russes. Le nom de Joseph Figueira est dans les documents, objectif en faire un espion occidental, un bouc émissaire idéal, consultant pour une ONG américaine, de passage dans une zone instable. Ce spécialiste de la communauté Peul entretient des contacts très réguliers et très ancien avec de nombreux cadres de groupes rebelles, y compris en tant qu'intermédiaire pour la Cour pénale internationale. Ce sont ces éléments issus de son téléphone mais non consignés dans la procédure judiciaire qui serviront à le condamner à 10 ans de prison.
2: Propaganda Machine, l'enquête de François Mazet avec un consortium international, c'est à lire sur RFI.fr. En Ukraine, le gouvernement dénonce un chantage russe. Moscou a appelé les ambassades à évacuer Kiev en vue de nouveaux bombardements. Le conflit Russie-Ukraine qui inquiète les États baltes, Estonie, Lettonie, Lituanie, qui redoutent une extension de la guerre sur leur territoire. Les trois pays sont d'ailleurs confrontés à des incursions de drones. Leurs dirigeants sont réunis aujourd'hui à Vilnius avec la présidente de la Commission européenne, Ursula von der Leyen, venue réaffirmer le soutien de l'UE, Pierre Benazet.
5: Le déplacement d'Ursula von der Leyen est avant tout destiné à montrer le soutien de l'UE au renforcement des capacités de défense des États baltes. La Russie et la Biélorussie portent la responsabilité directe des drones qui mettent en danger la vie et la sécurité des populations sur notre flanc oriental, affirme la présidente de la Commission. Les drones ukrainiens, égarés ou brouillés par la Russie, ont provoqué d'importantes perturbations à la fois en Finlande et dans les pays baltes, avec des alertes aériennes forçant par exemple les habitants de Vilnius à courir aux abris la semaine dernière et provoquant la chute du gouvernement letton la semaine précédente. Les États baltes sont les seuls anciens membres de l'URSS parmi les 27 pays de l'UE. Ils sont en tant que tels considérés par le Kremlin comme des terres irrédentes, des territoires qui devraient être réunis à la Russie. C'est en tout cas la crainte de l'Union européenne. Et pour l'UE, les trois pays baltes pourraient être la cible facile d'une éventuelle tentative du Kremlin de déstabiliser militairement les 27. Pierre Benazet, Bruxelles, RFI.
2: En France, le thermomètre monte encore ce mardi en pleine vague de chaleur inédite pour un mois de mai et liée au dérèglement climatique selon les scientifiques. Le gouvernement fait état de 7 décès liés directement ou indirectement, je cite, à cet épisode. Selon Météo France, cela devrait durer jusqu'à samedi. C'est donc sur des cours surchauffés que se poursuit le tournoi de tennis de Roland-Garros près de Paris, journée marquée notamment par l'entrée en lice du numéro 1 mondial et ultra favori. Yannick Sinner, l'Italien, sera opposé au Français Clément Taburin en fin de journée. Avant cela, Louise Boisson, la Française qui avait fait sensation l'an dernier, une véritable épopée surprise qu'il avait menée en demi-finale du tournoi. Louise Boisson donc très attendue pour son retour porte d'Auteuil, Esteban Mirales.
6: Sa première demi-finale en Grand Chelem, la Française Louise Boisson.
7: L'ocre parisien lui va si bien. Il y a un an, Louise Boisson ralliait le dernier carré à Roland-Garros. Une première pour une Française depuis 2011. D'illustre inconnu à star du sport français, il a fallu digérer cette ascension fulgurante. Minée par les blessures à répétition, Louise Boisson arrive enfin prête pour ce grand rendez-vous.
8: Physiquement, ça va bien. Depuis peu, je suis enfin à 100%. Je sais que je manque de rythme, je sais que je manque de match, mais je sais aussi que maintenant j'ai tout pour les enchaîner, donc je reste dans le même état d'esprit de tout est possible, je peux aller au bout comme je peux perdre au premier tour en fait, on ne sait pas.
7: La Dijonnaise n'a remporté qu'un match depuis le mois d'octobre dernier. Alizé Cornet, entraîneur de l'équipe de France féminine, veut dédramatiser cette attente autour de la 43e joueuse mondiale.
9: Louise, elle a 23 ans, elle a toute la vie devant elle, elle a peut-être 15 ans de carrière, elle a déjà fait une demi à Roland, si elle ne le refait pas cette année, c'est pas grave, le tout c'est que son corps tienne, c'est que la santé soit au rendez-vous et après elle reviendra de toute façon même si elle perd ses points. Et puis ensuite, qui sait, si elle passe premier, deuxième tour, la machine peut se relancer. Et après le reste, voilà, on va pas écrire l'histoire avant le tournoi, on va juste la vivre à fond les gars.
7: Une histoire qui démarre ce mardi par un premier gros test face à la solide russe Anna Kalinskaya, 22e au classement mondial.
2: Louise Boisson donc de retour sur la terre battue de Roland-Garros, ce sera à la mi-journée. Et puis les hommages à Sonny Rollins, surnommé le Colosse, le dernier des géants du jazz américain, saxophoniste hors pair. Sonny Rollins s'est éteint à l'âge de 95 ans. Il attribuait sa longévité au yoga et surtout à sa soif d'apprendre et de créer jusqu'au bout.

0: Sonny Rollins, le colosse donc du jazz américain, décédé à l'âge de 95 ans. C'est à vous, Caroline Paré, priorité santé.
1: Un grand merci à vous, Charlotte Hydrac.
0: À tout à l'heure.
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3: C'était le journal de Radio France Internationale. Il est midi passé de 40 minutes et comme tous les mardis, je vous propose de retrouver Mosaïque, la chronique littéraire présentée par Christine Momo.

Derrière chaque bouquet, au bord de la route, se tient un fantôme. Sa silhouette flotte en lisière. Vie brumeuse dont on ne saura rien. À peine les derniers instants. Le reste, on peut uniquement l'imaginer. Une maison non loin, quelqu'un resté seul, une toile cirée avec des motifs. Longtemps, on a mis une assiette en trop. Chaque fois, les mains ont frémi. Cela fait cet effet de toucher l'absence.

Derrière chaque bouquet, au bord de la route, la même scène. Un tronc, peut-être un léger assouplissement, des éclats de verre, lumière rouge et blanche et le volant auquel s'accroche le conducteur, yeux écarquillés une fraction de seconde avant le choc. Parfois, l'autoradio continue de tourner quand le cœur a cessé. Derrière chaque bouquet au bord de la route, il y a une main qui accroche les tiges. Les doigts ont trempé dans les larmes. Depuis, elles ont séché, mais les doigts restent lourds de chagrin. De ce chagrin qui meut les corps, les conduit chaque semaine au bord de la route, la ficelle, le nœud, parfois sous la pluie, décrochés, remplacés, comme ils sont vivants ces doigts. Ce sont eux qui ont tenu quand tout vacillait, éplucher les légumes, remettre une mèche échappée du chignon, caresser la tête du chat quand il réclame ses croquettes. Tout tient dans cette main, le quotidien dans une poignée. Et un jour, quand le fantôme s'est présenté, la main n'a pas hésité. Elle s'est ouverte et a dit « Viens !»

Les fantômes, ils mangent des fleurs, des fraîches, sans quoi ils meurent. Sans amour, les fantômes n'existeraient pas. Voilà ce que nous apprennent les bouquets au bord de la route. Ce qu'ils ne nous apprennent pas, c'est qu'ici, à l'entrée des rizières, là où quelqu'un accroche chaque semaine une gerbe d'œillets à la glissière de sécurité, il n'y a pas eu d'accident. Aucun éclat de verre, pas plus que l'autoradio qui continue de grésiller. Seulement l'épaisseur chaude du bitume sur la plaine. Les gens du coin préfèrent penser que Toya Vázquez Montalbán est folle, qui dépose ses bouquets depuis que la route est route. Personne n'a envie de se souvenir des fantômes qu'elle garde vivants. Pour l'instant, Luz Ortega ignore encore tout de la femme aux fleurs du Delta.

C'était un extrait de L'autre moitié du monde de Laurine Roux. Ce roman est disponible chez Folio. Laurine Roux est une romancière française née en 1978. Elle est professeure de lettres modernes dans les Hautes-Alpes. Elle aime s'amuser avec les mots, mais aussi dans son jardin. Laurine Roux a d'abord été connue pour ses nouvelles et sa poésie. Voici quelques-uns de ses romans. Une immense sensation de calme, Le sanctuaire, Le souffle du puma est son premier roman jeunesse. Elle a obtenu plusieurs distinctions. L'autre moitié du monde. L'action se passe en 1930 en Espagne, dans le delta de l'Ebre. Toya, une petite fille ensauvagée, grandit au milieu des paysans qui s'éreintent dans les rizières, exploitées par l'impitoyable marquise. Le pays gronde, la lutte sociale gronde, la guerre civile n'est pas loin. Un jeune instituteur avec lequel elle va découvrir la lecture, un avocat qui va aider ses exploités à créer une collectivité pour réaliser un rêve, une société égalitaire. Dans une nature sensuelle, une histoire qui parle de résistance, d'amour, de haine et de mort. Plongée dans ce beau roman. Laurine Roux a dit « Le bruit du vent mérite plus d'attention que les vaines paroles ».

Pedro fait tinter la sonnette de son vélo. Habituellement, Toya accourt, l'escorte jusqu'à la tonnelle. Mais ce soir, elle ne s'est pas précipitée, ne montre même pas le bout de son nez. « La gamine fait du boudin, » marmonne Juan. Juste avant, Pilar a vérifié le front de l'enfant. Heureusement, pas de fièvre. Dans le coin, il est rare d'échapper à la malaria. Lorsque les accès sont trop forts, on ne songe pas au dispensaire, à plus de 40 kilomètres de là. Seuls les Ibanez possèdent une voiture. Alors, on laisse passer les crises. Les paysans sont coriaces, ils serrent les dents.

De temps en temps, la marquise enregistre un décès. Quand il s'agit d'un homme, elle propose à un fils de prendre la relève. S'il n'y a pas de garçon, Madame prie la famille de quitter les lieux. Elle possède la quasi-totalité du delta, l'exploite en fermage. La marquise a tous les droits. C'est bien ça, le problème. Pedro pince ses lèvres. De quoi parle-t-il au juste? Toya grappille des bribes. Faire quelque chose, comme des chiens, les salauds, se réunir. Les hommes discutent à voix basse. Elle n'entend pas bien, mais le mot est revenu. Elle en est sûre. Le syndicat. Avec le vent qui souffle dedans, le sel dans les amarres et le bleu des rives nouvelles. Toya aimerait l'entendre encore, surtout ce soir. Mais Pilar serre le plat. Seul le bruit des fourchettes. Après une ou deux bouchées, Pedro soupire. Des puta madre, ce petit goût de caramel. Il ne finit pas sa phrase, masse son ventre pour dire son ravissement. La fierté empourpre le visage de la cuisinière. Elle baisse les yeux, s'empresse de tempérer. C'est la tomate, il faut qu'elle accroche un peu en fin de cuisson. Pedro cligne de l'œil en direction de Juan. T'en as de la chance, mon cochon. Autour, les grenouilles coassent. Peut-être acquiescent-elles, ou bien est-ce seulement la saison qui veut ça, des cris d'amour, comme autant de coïts.

Depuis son lit, Toya écoute, meurt d'envie de rejoindre la tablée. Elle le pourrait, on l'accueillerait de bon cœur. Mais son corps est encore dur de colère. Elle pourrait enfoncer ses doigts dans de la chair, arracher des suppliques. À la place, des feux intérieurs s'allument. Cette nuit-là, ils l'empêcheront de dormir.

En partant, Pedro a oublié ou laissé un bulletin sur la table. Toya tombe dessus au petit matin. Elle observe la gravure. Un homme brandit un fusil au milieu des rizières. Dans le prolongement du torse, le bras darde vers le ciel. Si quelqu'un se tenait tout près de la gamine, il entendrait son cœur cogner. Plus tard, elle retourne à ses furetages, gratte le sable, débusque un coquillage. La surface de porcelaine appelle ses rêves et ses suspensions d'enfant. Mais elle garde un arrière-goût déplaisant, une amertume. Ce matin, elle aurait aimé comprendre les signes autour du bras de cet homme. Toya sait qu'il forme des mots, qui forment des phrases. Pour la première fois, elle se reproche de ne pas savoir lire.

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L'association Calandrette Terra Maire présente Terra Maire Sound System vendredi 29 et samedi 30 mai à Celles et mercredi 3 juin à Lodève au cinéma. Un festival qui s'inscrit dans le cadre de l'événement Total Festum. Un festival pour valoriser et transmettre la langue et culture occitane à travers une programmation artistique pluridisciplinaire, accessible à un large public, enfants, jeunes, familles et touristes. Un événement gratuit avec des concerts d'artistes renommés tels que Massilia Reggae Club, les MC du Midi et Maya Kamati, ainsi que des artistes locaux tels que Humpty Dumpty, Serge Villamaggio et Hello Bel Oiseau. Du théâtre avec Lobo Sud et une séance de cinéma pour le jeune public. Cette action renforce le lien social et interculturel sur le territoire, dynamisant ainsi le développement local et encourageant l'usage actif de la langue occitane. Pour nous présenter ce festival, nous serons dans quelques minutes en compagnie de Jeff et Serge, parents d'élèves de l'association Calandrette Terra Maire.

0: Le groupe MC du Midi qui sera en concert dans le cadre de Terra Amaire Sound System le samedi 30 mai à 20h à Celles. Ce festival, nous allons le présenter en compagnie de Fred et Serge que j'accueille avec plaisir. Bonjour.
1: Adieu Radio Lodève.
2: Bonne tarde.
0: Vous êtes tous les deux parents d'élèves de la Calandrette. Est-ce qu'on peut revenir sur cette association, Jeff ?
1: Alors, l'association donc Terra Amaire, c'est l'association qui porte l'école, donc qui est située au Bosc. Ces écoles calandrettes sont des écoles associatives, donc c'est-à-dire que ce sont les parents qui sont responsables du bon fonctionnement de l'association. Ces écoles sont des écoles sous contrat d'État, donc les enseignants sont donc payés et pris en charge et respectent tous les programmes de l'éducation nationale. Le petit slogan, c'est s'associer à per faire école, donc s'associer pour faire école. Donc, on comprend que tous les parents sont actifs dans l'école et chacun y amène son temps, son énergie, ses compétences. Et par exemple, certaines des compétences, c'est aussi d'organiser des concerts. Et voilà. Donc, ce sont des écoles immersives où les enfants parlent occitan toute la journée, avec une pédagogie dite active, inspirée de la pédagogie de Monsieur Freinet.
0: Qu'est-ce qui pousse comme ça les parents à mettre leurs enfants dans une calandrette ?
3: Il peut y avoir en effet cette pédagogie freinée qui attire un certain nombre de parents. Et je pense aussi, en tout cas ça a été pour mon cas, l'immersion bilingue, donc français mais occitan.

0: qui à mon sens est un atout pour le développement de l'enfant et la vision du monde.
1: Et puis aussi pour perpétuer, pour apprendre cette belle langue qui n'est pas qu'une langue, qui est aussi une culture, qui est une manière de voir la vie, comme tu le dis, une d'autres valeurs pour appréhender le monde, sont d'autres outils.
2: Avec un enseignement aussi particulier et adapté à chaque enfant, hein, c'est ça. Mmh,
0: exactement. Mmh. Les classes sont assez réduites en termes de nombre d'enfants, donc c'est vrai que du coup ça permet donc une attention un peu plus particulière à chaque enfant, ce qui nous semble aussi un atout pour le développement. Je pense aussi il y a cette implication des parents dans l'école et du coup dans l'éducation de manière directe qui est très très intéressante aussi et qui donne du sens à l'ensemble de du projet éducatif, le fait de que les parents soient aussi acteurs dans cette école, que ce soit pas quelque chose qui est délégué uniquement à des professionnels de l'éducation, mais que chaque parent a son implication et son espace.
2: C'est combien d'élèves et c'est des tout petits jusqu'au CM2, c'est ça à peu près?
1: Alors, je crois savoir qu'on a une petite soixantaine d'élèves répartis en 3 classes multiniveaux. Voilà, donc notamment dans la pédagogie, il y a ces équipes, ils travaillent en petite équipe, en mélangeant les niveaux, et donc ils ont des parrains, des paillecelles sur lesquels on peut s'appuyer pour faire les exercices. Souvent, ce n'est pas toujours les plus grands qui vont aider les plus petits, hein, il y a des allers-retours. Voilà, quand il y a une sortie pédagogique, les plus grands s'occupent des plus petits, voilà, il y a... à leur niveau à eux, voilà un travail qui est fait sur le savoir vivre ensemble et l'entraide.
2: Alors votre association composée donc de parents d'élèves, vous l'avez dit tout à l'heure en introduction, vous êtes là pour organiser des choses, pour faire entrer un petit peu d'argent, pour aider justement les élèves, les classes à organiser des actions. Alors cette manifestation qui est prévue, que vous faites déjà depuis quelques années, elle continue donc à perdurer. Le but de cette action, c'est bien sûr de faire entrer un petit peu d'argent, mais c'est pas que ça, c'est une action aussi culturelle.
1: L'idée des Total Festum, pour moi, elle est double. Déjà, de montrer que la langue, elle peut vivre en dehors de son propre milieu, donc en dehors de l'école, montrer ça à nos enfants. Elle est là aussi, comme vous l'avez dit, pour aider. On est sur une petite action d'autofinancement qui va aider à améliorer le matériau pédagogique ou une sortie pédagogique, louer le bus pour venir voir la super expo de l'ODEV ou des choses comme ça. Mais l'impact, il est aussi sur c'est aussi un impact territorial. C'est faire rayonner notre école et la culture et la langue occitane sur le territoire. On a la chance cette année d'être accueillis au bord du rive du Salagou, donc à Selles. Et c'est d'autant plus impactant sur l'image de ce lac-là, de son importance qu'il a eue, dans le bon et le mauvais sens, mais de pouvoir faire revivre aussi ce village, comme on arrive aussi à faire revivre, ou en tout cas faire perdurer nos langues et nos cultures. Voilà, la langue occitane sur le territoire, elle n'est pas que portée par l'association de l'ODEV ou Bobilou Kunte Jair ou l'école. Elle vit en dehors avec d'autres acteurs qu'on fait venir pour le coup de Montpellier, de Marseille ou d'ailleurs, quoi. Malheureusement, j'avais une idée de programmer d'autres Béarnais pour montrer la diversité de la langue occitane.
2: Voilà, parce que c'est pas que l'occitan ou le patois qu'on connaît ici sur notre territoire, c'est beaucoup plus que ça.
1: Voilà, l'occitan est une langue composée de plusieurs dialectes, 6 ou 7 suivant comment on les compte, et elles ont toute leur diversité linguistique et culturelle. Et il est important pour moi de la montrer, hein, l'occitan, enfin en tout cas l'espace occitanophone, c'est quand même presque la moitié de la France, une grosse partie de l'Italie et un petit peu de l'Espagne, pour le Val d'Aran, ou par l'Aranès, qui est une variante dialectale de l'occitan. Donc c'est important aussi de la faire vivre. Pour moi, l'important, c'est de la socialisation. Moustrak et Umpo parla la langue, on peut parler la langue, per parla de tout, et pour parler de tout. Et qu'elle puisse être présente dans la vie du quotidien.
2: Alors ce festival, il évolue d'année en année. Jusqu'à l'année dernière, c'était le festival Terra Maire. Cette année, il prend une autre dimension, Terra Maire Sound System. Alors pourquoi,
1: bah, Jeff? Au niveau de la programmation. Et puis il y a plusieurs choses que je trouvais marrant de pouvoir montrer. C'est ce parallèle et ce mescladis entre les cultures. Les langues et les cultures, elles vivent, elles se mélangent, elles se regroupent et elles en créent de nouvelles. Hein, sinon, on est dans le folklore, on n'est plus dans la tradition. Il faut savoir que tout le monde connaît les troubadours et les troubadours ont inspiré l'Europe et le monde entier en termes de littérature, en termes de poésie. La fine amour, hein, qui est le respect d'autrui, et notamment le respect des femmes dans la séduction. La fine amour a été ensuite repris par Dante, mais aussi les troubadours ont voyagé et ont inspiré cette pratique de joute verbale, ce qui a inspiré notamment le hip-hop. Il y en a qui disent que les premiers rappeurs, c'était les troubadours. Mais aussi cette pratique du sound system jamaïcain. Donc je trouvais sympa de faire ce parallèle, et notamment par plusieurs artistes du coin, comme Humpty Dumpty, qui est un duo qui a monté en fait un sound system pour les enfants. Alors là, on est en plus sur le transculturel et transgénérationnel, où ils ont adapté des comptines traditionnelles occitanes, mais sur des rythmes jamaïcains. Traditionnel jamaïcain. Donc c'est très intéressant, déjà sur le misclume culturel. Et là encore, on utilise la langue et pas forcément sa culture, où c'est une idéologie pas essayiste ou ruraliste. Là, on est au-delà de toute frontière et de toute mer. Donc voilà, il y avait ce propos-là et je me suis dit, tiens, pourquoi pas accentuer ça sur ce côté sound system. Ça nous permet également d'avoir, on va dire, une pratique un peu plus libre de ce qu'on peut proposer en termes de propos artistiques sur scène, avec des formats plus légers. On n'aura pas forcément cette année de big band avec 10 ou 6, 8, 10. Les plus nombreux, c'est MC du Midi. Et encore, on est sur une formule. Donc les MC du Midi qui joueront le samedi soir vers 20h. Oui, on est sur une formule un peu digitale, il n'y a pas d'instrument acoustique dessus. Mais voilà, ça nous permet une certaine liberté dans le propos. Donc ce sound system et aussi une légèreté dans l'installation. Nous ne sommes pas des professionnels du spectacle, nous sommes des parents d'élèves d'une association à but non lucratif. Donc on fait aussi et on essaye aussi de faire corréler nos moyens techniques, humains et financiers.
2: Le programme complet de Terra Maire Sound System pour les 29 et 30 mai, avec les concerts qui vont se dérouler à Celles et une séance de cinéma au cinéma Luteva de Lodève le 3 juin. On en parle dans quelques instants, juste après la musique, juste après Maya Kamati.

0: On retrouve Jeff et Serge, parents d'élèves de la Calandrette, pour présenter les concerts qui vont se dérouler dans le cadre de ce festival Terra Mairé Sound System les 29 et 30 mai à Celle au bord du lac du Salagou, et les concerts seront gratuits.
1: Exactement, ça permet à tout un chacun de venir. Et même quand on n'a pas le sou, on peut venir découvrir. Il n'y a que le 3 juin, donc le mercredi qui suivra. Donc on a co-organisé avec le cinéma Luteva. Alors on n'est pas encore tout à fait au point, une ou deux projections. Et on sera sur des tarifs réduits de toute façon. Voilà, donc encore un travail sur le fond.
0: Ok, donc on va présenter le programme si vous voulez bien. Donc ça va démarrer le 29, le vendredi 29 mai. Alors si on détaille le programme, comment vous l'avez articulé tout ça?
1: Une progression, voilà. On commencera le vendredi à 18h par ce fameux sound system pour les enfants, un petit, voilà, sortie de l'école le vendredi soir. Pas trop tard pour que les enfants y tiennent le coup et qu'ils en profitent. Les parents pourront bien sûr en profiter aussi, puisque c'est valable pour tout le monde. Voilà, sortie d'école, venez. Il y aura aussi des crêpes, il y aura tout ce qu'il faut pour le goûter et pour attaquer ce long week-end, en tout cas pour nous. Donc on commence pour un spectacle pour les enfants à 18h avec un petit.
0: Ça continuera ensuite à 19h avec Serge qui est avec nous, qui est parent d'élève mais qui est aussi musicien. Vous avez d'ailleurs amené votre guitare, on pourra vous écouter tout à l'heure.
2: Avec plaisir.
0: Et puis l'idée aussi de ce festival, c'est la langue occitane, mais c'est pas que ça. Vous êtes plutôt catalan, Serge?
2: Exactement, je suis catalan et d'origine et donc le Total Festum, donc c'est pour mettre en valeur donc cette langue et culture occitane, mais aussi catalane. Et donc ma participation, donc elle permet de couvrir cette particularité de ce festival. Et en tant que Agnanais aussi, donc je remplis le label local qui nous tient à cœur également. Donc ce sera avec plaisir de chanter, partager quelques chansons en français, mais aussi en catalan, en effet, en espagnol.
0: Du coup, vous êtes musicien, vous composez.
2: Exactement. Je suis musicien, compositeur. Oui, je suis compositeur, chanteur, guitariste, entre autres. Et aujourd'hui, je prépare un nouveau répertoire tranquillement. Ce sont des nouvelles chansons que j'ai écrites les derniers mois, la dernière année à peu près, pour la plupart. Et donc, je suis en train de monter une équipe de musiciens qui vont m'accompagner. Mais je me produis également en solo, guitare, et ça sera le cas pour l'occasion. Dans un style chanson, folk, rock, c'est la culture musicale qui m'a accompagné la plupart du temps.
0: Avec des inspirations qui viennent d'où?
2: Les inspirations, le rock britannique essentiellement. Après il y a ma petite touche reggae aussi, bien comme qui fera le lien avec ce qui vient avant, ce qui va après, etc. J'ai fait une formation de jazz aussi, un peu de musique classique. Donc tout ça, ça c'est un cumul de culture et de d'influence qui fait aussi sens avec ce festival pluriculturel aussi, dans lequel on peut rassembler différents horizons et différentes intentions autour de du partage, et voilà.
0: Et vous avez des chansons qui parlent de quoi?
2: Ah, les chansons.
0: Les textes.
2: Les chansons. Elles parlent de quoi? C'est des histoires des sensations, des histoires de la vie, des anecdotes qui peuvent venir de vécu, mais qui peuvent aussi être inspirées de lectures, qui peuvent être inspirées d'une conversation. C'est vraiment des chansons du quotidien, on va dire, des sujets du quotidien
0: sur
2: la vie, qui j'espère peuvent toucher un maximum de personnes d'une manière simple aussi, il y a le sujet de l'amour bien évidemment qui est omniprésent dans la musique, j'ai l'impression, mais il y a aussi il peut y avoir des chansons un peu plus engagées, revendicatives, sociales, sur peut-être la justice ou sur les dénoncer certaines inégalités. Je parle de l'amitié également, je parle de...
0: Oui, de
2: un peu de tout, de la vie, ouais.
0: On vous écoutera tout à l'heure.
2: En toute simplicité, ouais.
0: On vous écoutera tout à l'heure. Vous allez nous chanter en français, en catalan,
2: peut-être. En catalan, je vais profiter. Je vais chanter une chanson en catalan, je pense.
0: Est-ce que dans vos chansons, il y a un mélange un peu de toutes les langues ou c'est des chansons vraiment une chanson en catalan, une chanson en français, une en anglais? Est-ce que vous arrivez comme ça à mélanger aussi dans une seule chanson plusieurs...
2: Il m'arrive de manière ponctuelle parfois un peu de façon improvisée de mélanger un peu les deux langues plusieurs langues, mais de manière un peu plus construite c'est en cours de travail. J'ai envie en effet d'écrire des chansons qui de manière plus affirmée, je pourrais mélanger les langues. C'est pas encore fait, mais ça va venir exactement. Ouais. Je force rien. Les chansons, elles viennent un peu quand elles viennent et de la manière qu'elles viennent. Je sais plus qui disait que toutes les chansons, elles sont là et on les attrape au moment où, si on est attentif.
0: On est réceptif.
2: Et donc, voilà. C'est...
0: Très bien, donc on vous écoutera tout à l'heure, Serge. Vous êtes parent d'élèves et vous êtes aussi musicien et chanteur et vous allez vous produire le 29 mai. Ce sera donc à
2: 19h. Après un petit.
0: Voilà. Et ensuite, Massilia Reggae Club, Jeff.
1: Effectivement, le Massilia Reggae Club, c'est donc Moussuté, dit Tatou, un des chanteurs de Massilia Sound System, accompagné de DJ Kayalik, donc qui est le DJ historique du Massilia Sound System. Alors, pourquoi programmer un sound system issu du Massilia? Déjà, c'est un petit plaisir personnel parce que j'aime beaucoup ces deux personnes et tout le propos qu'ils ont eu depuis 30 ans. Avec justement cette envie de travailler local pour voir universel, comme une chanson Vive le PIM ou autre, j'en citerai plein d'autres, mais où je me rappelle de propos que j'ai échangé avec eux où quelqu'un leur disait vous faites de la musique occitane, qui dit non, avant tout on fait du reggae, on le fait en occitan, mais on fait avant tout du reggae. Et c'est une position que j'ai beaucoup appréciée, notamment aussi sur les propos qu'ils pouvaient tenir sur la décentralisation culturelle et justement cette vision universelle d'une culture locale. Et donc voilà, sur le côté sound system, où on va prendre toujours des vieux rythmes, je compte bien sur Moussuté, dit Prince Tatou. Il a repris son premier blaze des années 90, Prince Tatou, où lui il était parisien et il a découvert ce côté sound system jamaïcain. Il a compris que les Jamaïcains chantaient dans leur langue traditionnelle et il s'est dit je suis à Marseille, je dois apprendre l'occitan pour faire Massilia Sound System. Et pour moi, c'est un des groupes qui a réussi vraiment à socialiser le provençal pour eux, donc l'occitan dans la variante dialectale de Provence. Et maintenant, quand vous regardez où est-ce qu'ils jouent, ils ne jouent que dans des festivals où il y a minimum 15 à 50 000 personnes. Voilà. Et pas de problème, c'est rentré dans le commun. Donc pour moi, bon, on n'aurait jamais eu la capacité technique et humaine d'accueillir Massilia Sound System, effectivement. Je ne suis pas sûr que celle remplisse 10 à 15 000 personnes. On n'aurait pas eu les moyens humains, voilà. Donc, c'était pour moi un petit plaisir que de pouvoir les accueillir. Tatou qui, lui, viendra plutôt sur sélectionner un peu les origines donc du ska, par exemple, qui était aussi revendicatif. Et Kayalik, on est plus sur des sons un peu plus jeunes, entre musique, on va dire, assez rythmée, avec beaucoup de basses, des musiques un peu latines aussi. Voilà, et je ne sais pas encore si le micro sera ouvert, peut-être.
0: On verra. Donc ça c'est pour la soirée du vendredi, Massilia Reggae Club à 20h. Deuxième journée de ce festival, c'est le samedi 30 mai. Ça démarrera avec du théâtre pour le jeune public.
1: Exactement. L'Oubousut, proposé par la Rampe Tillot, qui est une compagnie de théâtre bien connue et implantée depuis, depuis des années, sur Montpellier. L'Oubousut, c'est un spectacle vraiment pour les enfants, mais qui peut être tout public aussi, parce qu'on on vit des fois de drôles de passades dans notre vie d'adulte. Et l'Oubousut, c'est l'histoire d'un bossu qui veut parcourir le monde, qui veut faire sa bosse. Alors c'est bizarre pour un bossu, mais qui veut parcourir le monde, qui veut se détacher de sa maman. Et qui veut aller voir le monde, et sa maman essaye de le protéger parce que c'est un bossu, alors elle a peur que les gens se moquent de lui. Et puis en fait, il part avec sa chanson Bossu, bossu, bossu, qu'adieu à sa bosse, qu'adieu à sa bosse, chacun à sa bosse, et comme pour dire qu'on se traîne tous un petit peu notre bosse. Et c'est vraiment un spectacle qui s'adresse aux enfants dans sa mise en scène, parce qu'il y a de la chanson, parce que y a beaucoup de choses, mais avec un autre regard d'adulte, on peut aussi tout autant l'apprécier. Voilà, donc c'est à 16h, toujours sur scène et toujours gratuit.
0: Et ça continue avec un DJ set, on passe du théâtre jeune public à la musique avec Hello Bel Oiseau. Là aussi un autre univers avec des rythmes qui passent d'un style à un autre.
2: Oui, Hello Bel Oiseau, donc une DJ locale, agnanaise, qui mélange différents styles comme le breakbeat, l'afrobeat, world music.
1: C'est les cultures du monde, et puis c'est l'ouverture de la boum. Hein.
2: Oui.
1: Voilà, il faut le dire. Hein. La duberture de la feste, c'est jouer local et se faire plaisir partout.
0: Ça sera donc pour 18h et ça continuera encore. C'est pas terminé puisque la soirée continuera après à 20h également avec toujours de la musique.
1: À 20h, c'est MC du Midi. MC du Midi, c'est un peu la suite de Mauresque Fracadub, s'il y en a qui connaissent ce groupe, donc de la région, qui ont un propos artistique reggae, raga, militant, social, culturel. Je voulais qu'ils soient là, parce que je trouve leurs propos intéressants. Notamment qu'ils ont intégré un jeune MC qui s'appelle Siloucine, qui lui chante en berbère. Et pour justement reprendre les quelques paroles de Mauresque Fracadub dans leur album Sud de France, qui disait « Ici, on n'est pas le sud de France, on est le nord de la Méditerranée. » Et il fallait reconnaître aussi toutes les cultures maghrébines dans nos cultures à nous. Et c'est vrai que peut-être qu'on peut se sentir plus proche des cultures maghrébines que des cultures du nord de France, par exemple. Ne serait-ce que sur l'alimentation, peut-être. Voilà, donc je trouve ça très intéressant, ce mélange des pratiques. Et donc, on retrouve dedans des chanteurs de Mauresque, des chanteurs de M'ti Dumpty, plus des batteurs, un DJ. Voilà, on est sur quelque chose de vraiment festif, reggae, raga, de bonnes vibes, avec que des textes qui amènent de bonnes énergies et une vision positive aussi des luttes sociales dont je pense dont on a bien besoin maintenant.
0: MC du Midi, ce sera donc à 20h et puis la soirée du samedi 30 mai se terminera par encore de la musique avec Maya Kamati à partir de 22h et pour tard dans la nuit, j'imagine.
1: Oui. Alors pas comme Maya Kamati, parce qu'en fait Maya Kamati donc est programmée effectivement à 22h. Pareil, ouverture sur les cultures de France. Donc là Maya Kamati est créole, elle s'inspire du Maloya avec une culture Maloya urbaine. Donc pareil, on mélange le traditionnel et l'urbain. C'était pareil, vouloir s'ouvrir sur le monde. Mais Hello Bel Oiseau reprendra les platines pour Pernou Faire Fest cap à la fin de la noche.
0: Voilà, donc ce festival, c'est un voyage musical vraiment ouvert à toutes les cultures, à tous les horizons, on peut dire ça en conclusion.
1: Oui, exactement. Et bien sûr, buvette et restauration sur place. Vous trouverez tout ce qu'il faut, théâtre aussi. Il y en aura pour tous les goûts.
0: Et pour tous les âges.
1: Et pour tous les âges.
3: Une diversité qui va rassembler.
1: Exactement.
0: Donc, et puis ensuite, le mercredi 3 juin, c'est le cinéma, la séance de cinéma qui n'est pas encore définitivement arrêtée. Mais ce sera donc un film à voir pour le jeune public. Hein.
1: Alors, jeune public et ado.
0: Mais pas que.
1: Voilà, et pas que.
0: Familial.
1: Effectivement, l'idée, c'était de montrer que l'Occitan est partout. Il est dans le théâtre, il est dans la musique. Si on avait eu un peu plus de moyens humains, techniques et financiers, on aurait aussi travaillé la littérature. On aurait aimé vouloir travailler, on va dire, tous les axes où on retrouve une langue de la vie. Voilà, mais pour vous dire, on travaille, on est sur Paddington pour le cinéma, ou L'être à Momo, ou Le Voyage du Prince. Voilà, on est en train de mettre ça en partenariat avec le cinéma Luteva et avec l'entreprise Kuntan, qui est une entreprise professionnelle de doublage de films en occitan. Et je peux vous dire que ça fait pas mauvais film, ça, c'est sérieux, ça vaut le coup.
0: Voilà, donc la séance sera payante, mais sinon tout le reste des 29 et 30 mai à Celles, ce sera donc gratuit.
1: Hein. Exactement.
0: Donc buvette et restauration, que c'est aussi une partie importante, c'est ce qui permet de faire entrer de l'argent à l'association.
1: Et d'équilibrer le budget.
0: Serge, on va terminer en musique, ouais, si vous voulez bien. La guitare est tout à côté.
3: Je vais vous chanter une chanson en catalan, donc. Elle s'appelle Coloma Missatgera, c'est la colombe messagère. Et c'est l'histoire toute simple d'un garçon qui tombe amoureux de la postière. Il attend la carte, la lettre, mais elle n'arrive jamais.

0: La musique donc avec Serge Villamajo qui se produira le vendredi 29 mai à 19h dans le cadre de ce festival de musique interculturelle Terra Mairé Sound System le 29 et 30 mai et le 3 juin. Donc 29 et 30 mai à Celle, le 3 juin ce sera donc au cinéma. C'est gratuit, on vous le rappelle. Merci d'être passé par Radio Lodève pour nous parler de cette manifestation. Et j'espère que vous aurez du monde et qu'il fera très beau. Parce que tout est en plein air.
1: Mais oui, mais oui, mais on vous attend.
2: Merci Pla et venez nombreuses. Adicias.
1: Muchas gracias.
0: Merci. C'était le MAG sur Radio Lodève. Merci de l'avoir suivi. Je vous souhaite à tous de passer une très très bonne journée sur Radio Lodève.

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1: Il est 15h.

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1: Il est 16h.
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1: RFI vous informe. Bonjour Charlotte Hidrac.
2: Bonjour Juan Gomez. Oui, c'est toujours le chaud et le froid de la part des États-Unis en pleine discussion avec l'Iran pour tenter de trouver une solution au conflit au Moyen-Orient. Après d'intenses efforts diplomatiques et des progrès annoncés, Washington a donc mené des frappes dans le sud de l'Iran ces dernières heures, mais assure dans le même temps qu'un accord reste possible, Edouard Maille.
3: Des frappes d'autodéfense, a annoncé le commandement central américain. Des frappes menées dans la région de Bandar Abbas, dans le sud de l'Iran, zone où se trouve la principale base navale du pays, selon la déclaration du porte-parole du commandement central. L'objectif était de protéger les troupes américaines de menaces iraniennes. Les cibles étaient des sites de lancement de missiles et des navires iraniens en train de placer des mines, toujours selon les États-Unis. L'armée assure avoir fait preuve de retenue, compte tenu du cessez-le-feu. Une source a confié aux médias ABC que les frappes étaient très limitées. Donald Trump a seulement publié sur son réseau Truth Social une photo générée par l'IA. On peut y lire la politique iranienne de Barack Obama et un tas de billets. Une critique des levées des sanctions contre l'Iran permises par l'ancien accord sur le nucléaire. Puis, la politique iranienne de Donald Trump avec un navire américain et autour des avions qui semblent être touchés. Donald Trump n'en dit pas plus, mais l'image reprend son slogan de la paix par la force et sa menace répétée. Si l'Iran n'accepte pas un accord, les États-Unis reprendront leurs frappes. Edouard Maille, Atlanta, RFI.
2: Et les gardiens de la Révolution affirment avoir abattu un drone américain entrant dans l'espace aérien iranien. De son côté, le chef de la diplomatie américaine affirme que le détroit d'Ormuz, toujours paralysé, rouvrira, je cite, d'une manière ou d'une autre. Marco Rubio, actuellement en déplacement en Inde, en sommet avec les représentants indiens, donc, mais aussi australiens et japonais. C'est ce qu'on appelle le Quad, une alliance stratégique face à la Chine, mais fragilisée par des divergences notamment sur l'Iran. En Ukraine, le gouvernement dénonce un chantage russe. Moscou a appelé les ambassades à évacuer Kiev en vue de nouveaux bombardements. Le conflit Russie-Ukraine qui inquiète les États baltes, Estonie, Lettonie, Lituanie, qui redoutent une extension de la guerre sur leur territoire. Les trois pays sont d'ailleurs confrontés à des incursions de drones. Leurs dirigeants sont réunis aujourd'hui à Vilnius avec la présidente de la Commission européenne, Ursula von der Leyen, venue réaffirmer le soutien de l'UE, Pierre Benazet.
4: Le déplacement d'Ursula von der Leyen est avant tout destiné à montrer le soutien de l'UE au renforcement des capacités de défense des États baltes. La Russie et la Biélorussie portent la responsabilité directe des drones qui mettent en danger la vie et la sécurité des populations sur notre flanc oriental, affirme la présidente de la Commission. Les drones ukrainiens, égarés ou brouillés par la Russie, ont provoqué d'importantes perturbations à la fois en Finlande et dans les pays baltes, avec des alertes aériennes forçant par exemple les habitants de Vilnius à courir aux abris la semaine dernière et provoquant la chute du gouvernement letton la semaine précédente. Les États baltes sont les seuls anciens membres de l'URSS parmi les 27 pays de l'UE. Ils sont en tant que tels considérés par le Kremlin comme des terres irrédentes, des territoires qui devraient être réunis à la Russie. C'est en tout cas la crainte de l'Union européenne. Et pour l'UE, les trois pays baltes pourraient être la cible facile d'une éventuelle tentative du Kremlin de déstabiliser militairement les 27. Pierre Benazet, Bruxelles, RFI.
2: En France, le thermomètre monte encore ce mardi en pleine vague de chaleur inédite pour un mois de mai et liée au dérèglement climatique selon les scientifiques. Le gouvernement fait état de 7 décès liés directement ou indirectement, je cite, à cet épisode. Selon Météo France, cela devrait durer jusqu'à samedi. Puis les hommages à Sonny Rollins, surnommé le Colosse, le dernier des géants du jazz américain, saxophoniste hors pair. Sonny Rollins s'est éteint à l'âge de 95 ans. Il attribuait sa longévité au yoga et surtout à sa soif d'apprendre et de créer jusqu'au bout.

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1: Il est 17h.
2: Bonjour, bienvenue et merci d'écouter Radio Lodève. Il est pile à 17h tout de suite, le flash local présenté par Damien Sintès. Bonjour Damien.
3: Bonjour Cédric, bonjour à toutes et bonjour à tous. C'est ce vendredi que l'on connaîtra le nouveau président du Pays Cœur d'Hérault. Le comité d'installation du CIDEL, le Pays Cœur d'Hérault, aura donc lieu ce vendredi 29 mai à Saint-André-de-Sangonis, le matin, dans ses locaux de l'agence Novélide. Après les élections municipales puis communautaires, le Pays Cœur d'Hérault va donc à son tour élire son président, ses vice-présidents et son bureau. Pour rappel, le président sortant est le président de la communauté de communes Vallée de l'Hérault et maire de Gignac, Jean-François Sauteau. La CPTS Centre-Hérault, c'est la communauté professionnelle territoriale de santé et le contrat local de santé du Pays Cœur d'Hérault organise la deuxième journée santé des femmes qui se tiendra ce vendredi toute la journée, dès 8h30 le matin jusqu'à 17h30 le soir à Lodève, avec le soutien de l'assurance maladie, de la communauté de communes, du Lodévois-Larzac et de la ville. Elle va se dérouler autour du Mamobile, présent ce jour-là, place Francis Morin, et d'un village de partenaires avec des stands d'information, de prévention et de conseils. L'événement fera la part belle au dépistage organisé du cancer du col de l'utérus, du cancer du sein et du cancer colorectal. Il sera également possible de réaliser un dépistage des IST. Accueil ado, mercredi sport et loisirs du Clermontais revient donc avec une prochaine date demain après-midi. L'accueil ado de la communauté de communes du Clermontais qui donne rendez-vous aux jeunes de son territoire pour des mercredis mêlant sport et loisirs. Au programme sport, musique, chat, activité manuelle ou encore plein d'autres activités de loisirs. Le mercredi sport et loisirs est sans aucune inscription préalable, entièrement gratuit, ouvert à tous les jeunes âgés de 11 à 17 ans. Prochain temps de 15h à 17h30, demain, ce mercredi 27 mai, au City Stade de Clermont-Lérault. Aide au carburant pour les travailleurs grands rouleurs. La plateforme ouvre demain, ce 27 mai. Le gouvernement met en place une indemnité carburant de 50 euros par véhicule destinée à compenser la hausse des prix à la pompe pour près de 3 millions de travailleurs modestes utilisant leur véhicule personnel à des fins professionnelles. Cette aide correspond à environ 20 centimes d'euros par litre sur 3 mois. Les demandes pourront être effectuées à partir du 27 mai, donc dès demain sur le site des impôts. Le demandeur doit avoir déclaré des revenus d'activité, disposer de revenus fiscal de référence par part inférieure ou égale à 16 880 euros au titre de l'année 2024. Les véhicules électriques et hybrides rechargeables ne sont pas éligibles. Les véhicules doivent également être utilisés à des fins professionnelles, y compris pour les trajets domicile-travail. Au vu de la situation de l'accès aux soins,

0: et pour le département de l'Hérault, une enveloppe de 17 100 € est donc mobilisée afin de soutenir les exploitations concernées. Dans ce cadre, la préfète de l'Hérault a annoncé la réouverture du dépôt des dossiers de demande d'aide jusqu'au 5 juin prochain, inclus des demandes d'aide qui peuvent être déposées par voie dématérialisée via la plateforme Démarche Numérique sur le site internet démarche.numérique.gouv.fr. L'indemnisation sera, elle, déterminée sur la base d'un forfait à l'exploitation dans la limite de 6 000 € maximum. L'aide est versée dans le cadre du règlement des aides de minima agricoles.
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2: Bonjour, bienvenue et merci d'écouter Radio Lodève. Très heureux de vous retrouver, les amis, en ce mardi après-midi. Cédric pour vous accompagner jusqu'à 19h. Merci Damien, prochain rendez-vous avec l'info. Eh bien, ce sera tout à l'heure à partir de 17h30. Vous retrouverez le flash de Radio France International et vous retrouverez tous vos rendez-vous tout au long de cet après-midi. N'oubliez pas, dans quelques minutes à 17h15, les petites annonces gratuites. À 17h45, nous partirons du côté des cinémas de la région voir les films à l'affiche de ce mardi 26 mai 2026. À 18h15, on ira jeter un petit coup d'œil du côté du programme télé, bien sûr. Je vous donnerai des info loisirs, des idées de sortie, des bons plans et puis de la musique avec Vanessa Paradis, Les Épines du Cœur et Britney Spears sur Radio Lodève. Bon après-midi à tous.

Merci d'écouter Radio Dev. C'était Vanessa Paradis. Vous avez un repas concert ce jeudi 28 mai. Alors, repas à 19h et concert à 21h au golf à La Malou-les-Bains avec le Wonder Brass Quartet. Grosse caisse préparée. Trombone, sous-bassophone et saxophone. Donc, rendez-vous ce jeudi 28 mai à partir de 19h pour le repas et 21h pour le concert. C'est organisé par l'association Jazz Orb de Bédarieux. Alors, renseignements et réservations obligatoires au 07 82 48 67 54. Vous avez des contes de printemps proposés par les graines de conteuses ce dimanche 31 mai à 14h30 au jardin partagé de Villeneuvette à côté de Clermont-Léraud. C'est à prix libre pour tous à partir de 6 ans. N'hésitez pas à venir avec votre siège pour plus de confort. Info et renseignements au 06 70 21 16 04. Juste avant de faire les petites annonces gratuites, on s'écoute The Weeknd et Ariana Grande sur Radio Dev.

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1: Merci d'écouter Radio Lodève. Il est l'heure de faire les petites annonces gratuites et on commence avec une personne sérieuse de 78 ans qui recherche un appartement F2 au premier étage ou un rez-de-chaussée sur les secteurs de Lodève, Bédarieux, Poulain, Pédenas, Gignac, Clermont-l'Hérault. Prix maximum 600 euros par mois. C'est au 06 19 48 49 26 à vendre 6 chaises en chaîne de salle à manger pour 150 euros et un ventilateur à pied 15 euros. Renseignement au 06 26 16 01 33. On recherche et achète des poupées Chouki en bon état de la marque GG des années 60 à 70. Téléphone 06 14 54 80 04. À vendre une moto Kawasaki Versys 1000 cm3, contrôle technique OK, 19 000 km avec pneus neufs et poignée chauffante. Le prix 7 500 euros. Téléphone 06 80 32 19 28. À vendre un vélo pliable pour femme 60 euros. C'est au 06 62 66 90 44. À vendre une bâche de piscine d'hiver 8,60 m par 4,55 m, 250 euros. Une horloge ancienne en bois, 200 euros. Un évier de cuisine en résine, 50 euros. Un radiateur à bain d'huile, 30 euros. C'est au 06 26 16 01 33. À vendre un Opel Crossland SUV de 2021, gris, boîte 6 vitesses, véhicule tout équipé, 74 000 km, essence, distribution, pompe à eau et 4 pneus neufs, facture à l'appui. Le prix 11 500 euros à débattre, c'est au 06 22 87 37 15. À vendre une voiture, c'est une Honda Jazz, essence grise argentée de 2007, 163 000 km, contrôle technique de 2026, ok, c'est au 06 52 72 29 35. À vendre une porte intérieure en bois laqué blanc avec les gonds et les verrous en très bon état pour 25 euros, c'est au 06 48 74 06 20. On recherche un four électrique en bon état et à vendre une table ronde en merisier pour 30 euros, un auvent de caravane, un four à micro-ondes 15 euros, c'est au 07 61 44 36 00. À vendre un berlingot Citroën utilitaire en 2 litres HDI gris 5 portes. 232 000 km, contrôle technique OK, embrayage et distribution tout neuf, facture de réparation à l'appui, vendu dans l'état pour 3 500 euros, c'est au 07 77 04 78 34. Et enfin, pour terminer, à vendre un porte-vélo de la marque Tulle, il peut porter de 1 à 3 vélos en très bon état pour 95 euros, c'est au 07 67 42 11 33. Voilà, c'est terminé pour les petites annonces.
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1: Merci d'écouter Radio Lodève. C'était les petites annonces gratuites. Alors, si vous n'avez pas eu le temps de noter un numéro de téléphone ou si vous aussi vous souhaitez faire passer une ou plusieurs petites annonces sur l'antenne de Radio Lodève, c'est très simple. Il vous suffit alors soit de nous contacter au standard de la radio au 04 67 44 27 34 ou alors nous envoyer un petit mail à radiolodève@orange.fr. Je le rappelle, c'est gratuit. Nous, on continue avec la musique et la SketchUp sur Radio Lodève.

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0: 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Il est 17h30, tout de suite le flash de Radio France Internationale.
1: RFI vous informe. Bonjour Charlotte Hidrac.
2: Bonjour Juan Gomez. Oui, c'est toujours le chaud et le froid de la part des États-Unis en pleine discussion avec l'Iran pour tenter de trouver une solution au conflit au Moyen-Orient. Après d'intenses efforts diplomatiques et des progrès annoncés, Washington a donc mené des frappes dans le sud de l'Iran ces dernières heures, mais assure dans le même temps qu'un accord reste possible, Edouard Maille.
3: Des frappes d'autodéfense, a annoncé le commandement central américain. Des frappes menées dans la région de Bandar Abbas, dans le sud de l'Iran, zone où se trouve la principale base navale du pays, selon la déclaration du porte-parole du commandement central. L'objectif était de protéger les troupes américaines de menaces iraniennes. Les cibles étaient des sites de lancement de missiles et des navires iraniens en train de placer des mines, toujours selon les États-Unis. L'armée assure avoir fait preuve de retenue, compte tenu du cessez-le-feu. Une source a confié aux médias ABC que les frappes étaient très limitées. Donald Trump a seulement publié sur son réseau Truth Social une photo générée par l'IA. On peut y lire la politique iranienne de Barack Obama et un tas de billets. Une critique des levées des sanctions contre l'Iran permises par l'ancien accord sur le nucléaire. Puis, la politique iranienne de Donald Trump avec un navire américain et autour des avions qui semblent être touchés. Donald Trump n'en dit pas plus, mais l'image reprend son slogan de la paix par la force et sa menace répétée. Si l'Iran n'accepte pas un accord, les États-Unis reprendront leurs frappes. Edouard Maille, Atlanta, RFI.
2: Et les gardiens de la Révolution affirment avoir abattu un drone américain entrant dans l'espace aérien iranien. De son côté, le chef de la diplomatie américaine affirme que le détroit d'Ormuz, toujours paralysé, rouvrira, je cite, d'une manière ou d'une autre. Marco Rubio, actuellement en déplacement en Inde, en sommet avec les représentants indiens, donc, mais aussi australiens et japonais. C'est ce qu'on appelle le Quad, une alliance stratégique face à la Chine, mais fragilisée par des divergences notamment sur l'Iran. En Ukraine, le gouvernement dénonce un chantage russe. Moscou a appelé les ambassades à évacuer Kiev en vue de nouveaux bombardements. Le conflit Russie-Ukraine qui inquiète les États baltes, Estonie, Lettonie, Lituanie, qui redoutent une extension de la guerre sur leur territoire. Les trois pays sont d'ailleurs confrontés à des incursions de drones. Leurs dirigeants sont réunis aujourd'hui à Vilnius avec la présidente de la Commission européenne, Ursula von der Leyen, venue réaffirmer le soutien de l'UE, Pierre Benazet.
4: Le déplacement d'Ursula von der Leyen est avant tout destiné à montrer le soutien de l'UE au renforcement des capacités de défense des États baltes. La Russie et la Biélorussie portent la responsabilité directe des drones qui mettent en danger la vie et la sécurité des populations sur notre flanc oriental, affirme la présidente de la Commission. Les drones ukrainiens, égarés ou brouillés par la Russie, ont provoqué d'importantes perturbations à la fois en Finlande et dans les pays baltes, avec des alertes aériennes forçant par exemple les habitants de Vilnius à courir aux abris la semaine dernière et provoquant la chute du gouvernement letton la semaine précédente. Les États baltes sont les seuls anciens membres de l'URSS parmi les 27 pays de l'UE. Ils sont en tant que tels considérés par le Kremlin comme des terres irrédentes, des territoires qui devraient être réunis à la Russie. C'est en tout cas la crainte de l'Union européenne. Et pour l'UE, les trois pays baltes pourraient être la cible facile d'une éventuelle tentative du Kremlin de déstabiliser militairement les 27. Pierre Benazet, Bruxelles, RFI.
2: En France, le thermomètre monte encore ce mardi en pleine vague de chaleur inédite pour un mois de mai et liée au dérèglement climatique selon les scientifiques. Le gouvernement fait état de 7 décès liés directement ou indirectement, je cite, à cet épisode. Selon Météo France, cela devrait durer jusqu'à samedi. Puis les hommages à Sonny Rollins, surnommé le Colosse, le dernier des géants du jazz américain, saxophoniste hors pair. Sonny Rollins s'est éteint à l'âge de 95 ans. Il attribuait sa longévité au yoga et surtout à sa soif d'apprendre et de créer jusqu'au bout.
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0: De retour sur Radio Lodev, c'était le flash de Radio France International. Prochain rendez-vous avec l'info, ce sera tout à l'heure à partir de 18h. Vous retrouverez le flash local juste avant la réclame. Tones & I avec Dance Monkey sur Radio Lodev.

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Merci d'écouter Radio Lodève. C'était Marine avec Escro. Allez, nous on part du côté des cinémas de la région pour les films à l'affiche de ce mardi 26 mai 2026. On part tout d'abord du côté des cinémas Luteva de Lodève qui vous propose Pour le plaisir à 20h30 ce soir, Élise sous emprise à 18h et C'est quoi l'amour à 20h30 ce soir. Direction le cinéma Alain René de Clermont-Lérault qui lui vous propose Première ligne en VO à 21h ce soir et Pour le meilleur à 18h30 et direction Bédarieux avec le cinéma Jean-Claude Carrière de Bédarieux qui vous propose ce mardi le film Histoire parallèle, un film dramatique à 20h45, La Vénus électrique à 21h, L'abandon, l'histoire de Samuel Paty, alors ça c'est à 18h30, Le diable s'habille en Prada 2 à 18h30 également, Star Wars à 20h45 en VO sous-titré, et Vivaldi et moi, un biopic là aussi en VO sous-titré à 18h30 tout à l'heure. Voilà ce qui vous attend du côté des cinémas de la région. On continue avec Marguerite et Lady Gaga avec Paparazzi sur Radio Lodève.

Merci d'écouter Radio Lodève. Vous avez des visites guidées du château fort de Diou. Des visites guidées toute l'année. La visite est accompagnée par le propriétaire des lieux. De plus, elle est guidée par un parcours sonore qui diffuse les éléments historiques et architecturaux du monument lors du passage dans 6 stations. Alors ça dure environ 1 heure. Pour tout renseignement et réservation et inscription, le 07 84 32 90 30. Vous avez des visites guidées et commentées du four à chaud de la Tour sur Orbe. Individuel, en groupe ou en famille, unique à l'Occitanie, venez découvrir cette usine de production de chaux du 19e siècle, récemment restaurée et protégée au titre des monuments historiques. Alors là aussi, vous avez des visites toute l'année pour les groupes. Renseignements et réservations au 06 30 55 83 14. Vous avez des visites guidées du bourg médiéval fortifié de Boussag, un joli petit village médiéval dans les hauts cantons de l'Hérault, sur la commune de la Tour-sur-Orbe. Donc vous avez des visites guidées commentées individuelles, en groupe ou en famille. Contact 06 21 71 65 53. Vous avez des visites guidées du château de Saint-Michel de Mourquerolles aux Aires tous les samedis. L'association Les Amis de Saint-Michel vous amène à la découverte du site de Mourquerolles inscrit au monument historique. Ça dure environ 2 heures. Renseignement au 06 08 87 21 52. Et vous avez des visites commentée de l'église Saint-André de Rieussec à Avesnes. Découvrez Saint-André de Rieussec, église du 11e siècle, joyau de style proto-roman, sa fenêtre mystérieuse, ses symboles, sa présence au cœur de l'histoire des gens de ce pays. Donc rendez-vous devant l'office de tourisme à 15h30, l'office de tourisme d'Avesnes Grand Orbe. Renseignements au 04 67 23 43 38.

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1: Il est 18h.
2: Bonsoir, bienvenue et merci d'écouter Radio Lodev. Il est pile 18h tout de suite, le flash local présenté par Damien Sentès. Bonsoir Damien.
3: Bonjour Cédric, bonjour à toutes et bonjour à tous. C'est ce vendredi que l'on connaîtra le nouveau président du Pays Cœur d'Hérault. Le comité d'installation du CIDEL, le Pays Cœur d'Hérault, aura donc lieu ce vendredi 29 mai à Saint-André-de-Sangonis, le matin, dans ses locaux de l'agence Novelide. Après les élections municipales puis communautaires, le Pays Cœur d'Hérault va donc à son tour élire son président, ses vice-présidents et son bureau. Pour rappel, le président sortant est le président de la communauté de communes Vallée de l'Hérault et maire de Gignac, Jean-François Soto. La CPTS Centre-Hérault, c'est la communauté professionnelle territoriale de santé et le contrat local de santé du Pays Cœur d'Hérault organise la deuxième journée santé des femmes qui se tiendra ce vendredi toute la journée dès 8h30 le matin jusqu'à 17h30 le soir à Lodève avec le soutien de l'assurance maladie, de la communauté de communes, du Lodévois et Larzac et de la ville. Elle va se dérouler autour du Mamobile présent ce jour-là, place Francis Morin et d'un village de partenaires avec des stands d'information, de prévention et de conseils. L'événement fera la part belle au dépistage organisé du cancer du col de l'utérus, du cancer du sein et du cancer colorectal. Il sera également possible de réaliser un dépistage des IST. Accueil ado, mercredi sport et loisirs du Clermontais revient donc avec une prochaine date demain après-midi. L'accueil ado de la communauté de communes du Clermontais qui donne rendez-vous aux jeunes de son territoire pour des mercredis mêlant sport et loisirs. Au programme sport, musique, chat, activité manuelle ou encore plein d'autres activités de loisirs. Le mercredi sport et loisirs est sans aucune inscription préalable, entièrement gratuit, ouvert à tous les jeunes âgés de 11 à 17 ans. Prochain temps de 15h à 17h30, demain, ce mercredi 27 mai, au City Stade de Clermont-l'Hérault. Aide au carburant pour les travailleurs grands rouleurs. La plateforme ouvre demain, ce 27 mai. Le gouvernement met en place une indemnité carburant de 50 euros par véhicule destinée à compenser la hausse des prix à la pompe pour près de 3 millions de travailleurs modestes utilisant leur véhicule personnel à des fins professionnelles. Cette aide correspond à environ 20 centimes d'euros par litre sur 3 mois. Les demandes pourront être effectuées à partir du 27 mai, donc dès demain sur le site des impôts. Le demandeur doit avoir déclaré des revenus d'activité, disposer de revenus fiscal de référence par part inférieure ou égale à 16 880 euros au titre de l'année 2024. Les véhicules électriques et hybrides rechargeables ne sont pas éligibles. Les véhicules doivent également être utilisés à des fins professionnelles, y compris pour les trajets domicile-travail. Au vu de la situation de l'accès aux soins d'urgence sur l'Odève et devant la nécessité de se mobiliser, l'association pour de véritables urgences au centre hospitalier de l'Odève sera présente et tiendra un stand sur le marché de l'Odève ce samedi 30 mai à partir de 9h30 où elle fera signer sa nouvelle pétition et fera connaître les derniers éléments sur les dossiers de santé à la population du Lodévois et Larzac. Des bulletins d'adhésion à l'association seront également à disposition. Rendez-vous est donc donné ce samedi matin sur le marché de l'Odève. Réouverture du fonds d'urgence exceptionnel pour la filière céréale protéagineux. Face à la dégradation économique de cette filière, le gouvernement a annoncé en février dernier la mise en place d'un fonds d'urgence exceptionnel d'un montant de 35 millions d'euros. Ce fonds d'urgence vise à accompagner les exploitations spécialisées en céréales et protéagineux.

vous retrouverez le flash de Radio France International. Nous, on poursuit tranquillement dans cette dernière à ligne droite avec Charlotte Cardin et David Guetta et Jennifer Lopez avec Save Me Tonight. Excellent début de soirée à tous.

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Vous avez un raid 100% enfant au hameau médiéval de Dio sur la commune de Lunas-les-Châteaux ce dimanche 31 mai à partir de 10h avec 4 parcours de raid aventure de 2 à 15 ans avec Drésienne, VTT, trail, aventure, course d'orientation, épreuve surprise. Informations sur le www.vertical-raid-orb.com. Vous avez la fête du pain et du vin, la 4e édition, ce samedi 30 mai au moulin de Faugères. La fête du pain et du vin revient au moulin de Faugères pour une 4e édition conviviale et gourmande. L'Office de tourisme des Avamonts et l'association L'Échappée Belle de Faugères vous proposent une journée dédiée au pain et au vin samedi 30 mai à partir de 9h30 le matin au moulin de Faugères. Cette journée invite les petits mais aussi les grands à découvrir les savoir-faire liés au pain, au blé et au vin à travers des ateliers, des balades, dégustations et animations. Certaines animations proposées en petits groupes permettront une immersion privilégiée. Il y aura des ateliers de façonnage avec Boris de l'Arbre à pain de Faugères, dégustation croisée, le vin, vin, jus de raisin, 14h, atelier de pétrissage et façonnage avec toujours Boris de l'Arbre à pain et atelier d'initiation à la vannerie. Pour tout renseignement, vous pouvez vous rapprocher du 04 67 36 67 13. Et vous avez le Kailar en fleurs, la 5e édition, le marché aux fleurs et artisanat, dimanche 31 mai, ce dimanche de 8h à 15h avec un marché de producteurs et d'artisans, fleurs et plants potagers, buvettes et restauration de producteurs sur place, vie de grenier, animation pour les petits mais aussi pour les grands. Renseignements au 06 31 22 66 14.

Merci d'écouter Radio Lodev, c'était Jake et Carla. Alors on va regarder le programme télé de ce mardi 26 mai. On commence avec TF1, vous retrouverez le jeu Koh-Lanta présenté par Denis Brognard à 21h10. Sur France 2, rendez-vous en terre inconnue. Sur France 3, Alexandra L. Sur France 4, ADN. Sur France 5, enquête de santé. Sur M6, le scène de ménage Cap sur la Bretagne. Sur Arte, Rideau de fer, l'occupation soviétique, un documentaire histoire à 20h55. Sur Canal Plus, l'inconnu de la Grande Arche. Sur LCP, débat doc. Sur W9, vous avez État de choc. Sur TMC, 90 minutes enquête. Sur TFX, apprenti parent. Sur Gulli, les Croods 2. Sur C-Star, 100 jours avec les pompiers en province. Sur TF1, série film Camping Paradis. Sur l'équipe du basketball. Sur Sister, Rush Hour. Sur RMC Story, vous avez Superman Returns. Et sur RMC Découverte, Notre-Dame de Paris, les 10 secrets d'une cathédrale mythique. Voilà ce qui vous attend ce soir du côté de la télé. Nous, on continue avec Laurine et Tatou sur Radio Lodève.

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0: 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Il est 18h30, l'heure de retrouver le flash de Radio France Internationale.
1: RFI vous informe. Bonjour Charlotte Hidrac.
2: Bonjour Juan Gomez. Oui, c'est toujours le chaud et le froid de la part des États-Unis en pleine discussion avec l'Iran pour tenter de trouver une solution au conflit au Moyen-Orient. Après d'intenses efforts diplomatiques et des progrès annoncés, Washington a donc mené des frappes dans le sud de l'Iran ces dernières heures, mais assure dans le même temps qu'un accord reste possible, Edouard Maille.
3: Des frappes d'autodéfense, a annoncé le commandement central américain. Des frappes menées dans la région de Bandar Abbas, dans le sud de l'Iran, zone où se trouve la principale base navale du pays, selon la déclaration du porte-parole du commandement central. L'objectif était de protéger les troupes américaines de menaces iraniennes. Les cibles étaient des sites de lancement de missiles et des navires iraniens en train de placer des mines, toujours selon les États-Unis. L'armée assure avoir fait preuve de retenue, compte tenu du cessez-le-feu. Une source a confié aux médias ABC que les frappes étaient très limitées. Donald Trump a seulement publié sur son réseau Truth Social une photo générée par l'IA. On peut y lire la politique iranienne de Barack Obama et un tas de billets. Une critique des levées des sanctions contre l'Iran permises par l'ancien accord sur le nucléaire. Puis, la politique iranienne de Donald Trump avec un navire américain et autour des avions qui semblent être touchés. Donald Trump n'en dit pas plus, mais l'image reprend son slogan de la paix par la force et sa menace répétée. Si l'Iran n'accepte pas un accord, les États-Unis reprendront leurs frappes. Edouard Maille, Atlanta, RFI.
2: Et les gardiens de la Révolution affirment avoir abattu un drone américain entrant dans l'espace aérien iranien. De son côté, le chef de la diplomatie américaine affirme que le détroit d'Ormuz, toujours paralysé, rouvrira, je cite, d'une manière ou d'une autre. Marco Rubio, actuellement en déplacement en Inde, en sommet avec les représentants indiens, donc, mais aussi australiens et japonais. C'est ce qu'on appelle le Quad, une alliance stratégique face à la Chine, mais fragilisée par des divergences notamment sur l'Iran. En Ukraine, le gouvernement dénonce un chantage russe. Moscou a appelé les ambassades à évacuer Kiev en vue de nouveaux bombardements. Le conflit Russie-Ukraine qui inquiète les États baltes, Estonie, Lettonie, Lituanie, qui redoutent une extension de la guerre sur leur territoire. Les trois pays sont d'ailleurs confrontés à des incursions de drones. Leurs dirigeants sont réunis aujourd'hui à Vilnius avec la présidente de la Commission européenne, Ursula von der Leyen, venue réaffirmer le soutien de l'UE, Pierre Benazet.
4: Le déplacement d'Ursula von der Leyen est avant tout destiné à montrer le soutien de l'UE au renforcement des capacités de défense des États baltes. La Russie et la Biélorussie portent la responsabilité directe des drones qui mettent en danger la vie et la sécurité des populations sur notre flanc oriental, affirme la présidente de la Commission. Les drones ukrainiens, égarés ou brouillés par la Russie, ont provoqué d'importantes perturbations à la fois en Finlande et dans les pays baltes, avec des alertes aériennes forçant par exemple les habitants de Vilnius à courir aux abris la semaine dernière et provoquant la chute du gouvernement letton la semaine précédente. Les États baltes sont les seuls anciens membres de l'URSS parmi les 27 pays de l'UE. Ils sont en tant que tels considérés par le Kremlin comme des terres irrédentes, des territoires qui devraient être réunis à la Russie. C'est en tout cas la crainte de l'Union européenne. Et pour l'UE, les trois pays baltes pourraient être la cible facile d'une éventuelle tentative du Kremlin de déstabiliser militairement les 27. Pierre Benazet, Bruxelles, RFI.
2: En France, le thermomètre monte encore ce mardi en pleine vague de chaleur inédite pour un mois de mai et liée au dérèglement climatique selon les scientifiques. Le gouvernement fait état de 7 décès liés directement ou indirectement, je cite, à cet épisode. Selon Météo France, cela devrait durer jusqu'à samedi. Puis les hommages à Sonny Rollins, surnommé le Colosse, le dernier des géants du jazz américain, saxophoniste hors pair. Sonny Rollins s'est éteint à l'âge de 95 ans. Il attribuait sa longévité au yoga et surtout à sa soif d'apprendre et de créer jusqu'au bout.
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0: De retour sur Radio Lodève, c'était le flash de Radio France Internationale. Allez, nous on poursuit juste avant les réclames avec Amir, avec toi et Taylor Swift sur Radio Lodève avec Elizabeth Taylor.

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Merci d'écouter Radio Dev. Vous avez la Véloparade qui fait son retour ce samedi 30 mai sur la voie verte face à Païs. Au départ de Bédarieux de la Tuilerie à 14h, une journée festive, musicale et entièrement gratuite organisée par l'association MV Productions avec buvette restauration tout au long de l'après-midi. Pour avoir le programme en détail, n'hésitez pas à vous rendre sur le www.mvproduction.fr. Vous avez une conférence à Villemagne-l'Argentière, la société archéologique et historique des Hauts-Cantons de l'Hérault. Vous propose une conférence animée par Michel Christol, le bassin de l'Orbe et du Jour, pays des rutaines provinciaux, un héritage de la conquête, donc ce dimanche 31 mai à partir de 15h dans la salle de la Maison Roger à Villemagne et l'Argentière. Et vous avez un vide-grenier Paulhan-Broc, ce sera ce samedi 30 mai de 18h à 22h à Paulhan en centre-ville. Il y aura un karaoké place du Griffe dès 20h. L'accueil des exposants se fera de 16h à 17h avec une boisson offerte, buvette et restauration sur place. Renseignements et inscriptions au 04 67 25 00 08.

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Merci d'écouter Radio Lodève. Vous avez un marché nocturne de producteurs et de créateurs. C'est organisé par l'association Tour Orboise des Minots et leurs familles à la Tour-sur-Orbe ce samedi 30 mai de 18h à minuit à l'ancien camping municipal de la Tour-sur-Orbe. Pour tout renseignement, le 06 25 98 49 28. Vous avez du Qigong à la pleine lune, une expérience originale à la tombée de la nuit pour communier avec la lune et les étoiles. Rendez-vous ce samedi 30 mai au lac du Salagou aux rives des Vaillées. Alors ce sera de 21h45 à 23h. Ce sera animé par Françoise Navelle Brugnon, enseignante Qigong, périnée et mouvement et bain de forêt. Renseignement au 06 70 93 96 84. Et vous avez un atelier cuisine, les petits toqués, ce samedi 30 mai de 9h30 à 12h30. C'est à la Talvera, à Bédarieux. Toucher, sentir, goûter, imaginer et créer un atelier d'expérimentation nourri d'un zeste de curiosité et d'une bonne dose d'audace et de coopération, dégustation, les créations après l'atelier avec les parents. Donc c'est pour les enfants de 6 à 12 ans. Renseignements et réservations au 06 65 27 74 83 ou alors allez sur www.latalvera.com.

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1: Il est 19h.
2: Bonjour à toutes et bonjour à tous. Ce vendredi, le mémorial de l'ancien camp de Rivesaltes sera inauguré avec son nouveau parcours permanent, un nouveau parcours permanent qui a été actualisé avec l'histoire des lycières de Lodève qui ont été valorisées, notamment à travers les courageuses et l'association Mémoire Méditerranée, ces femmes de Harkis qui seront donc racontées dans ce nouveau parcours. On fait le point avec Fadela Benamar Colli à l'initiative des courageuses qui a donc mis en lumière ces femmes Harkis qui ont donc été lycières et qui avaient intégré donc cette manufacture de Lodève. On écoute Fadela Benamar Colli qui se réjouit de voir l'histoire de ces Lodévoises mises à l'honneur dans cet ancien camp de Rivesaltes à travers son mémorial. Fadela Benamar Colli, bonjour, l'association Mémoire Méditerranée. On se souvient, en 2024, vous aviez proposé les courageuses, un grand temps autour de ces femmes de Harkis, lycières, dans cette manufacture de la savonnerie à Lodève. Ce vendredi, le camp de Rivesaltes va rouvrir ses portes et j'imagine que vous vous félicitez car il y a eu une mise à jour et notamment la part belle qui est faite justement à ces femmes de Harkis.
3: Oui, tout à fait, à l'association Mémoire Méditerranée. Je suis membre actif de cette structure et donc on a travaillé effectivement depuis très longtemps, depuis 10 ans, on travaille sur le sujet des lycières de Lodève et de la venue des familles Harkis à Lodève. Il y a eu des événements tels que les courageuses à la fois à Lodève et à Paris. Et aujourd'hui, c'est une grande fierté parce que l'histoire des lycières va intégrer le parcours permanent du mémorial de Rivesaltes. Donc il faut savoir que à leur arrivée d'Algérie, certaines familles sont passées par des camps de transit, dont celui de Rivesaltes. Et c'est très valorisant de se dire que de façon pérenne, de façon nationale, cette histoire va avoir un écho permanent.
2: Oui, parce que c'est bien de parler de cette histoire des Harkis, c'est bien de parler aussi de cette histoire de ces femmes de Harkis qui ont souvent été dans l'ombre.
3: Oui, oui, tout à fait. Les femmes d'anciens Harkis ont fait l'objet de recherches scientifiques et ont été un centre d'intérêt qu'à partir des années 2000. Donc ça a été très tardif. Ça a été très tardif. Et la connaissance de leur histoire est passée par leur fille, par la deuxième génération. Donc on a souvent parlé d'elles en tant qu'épouse d'Harkis, en tant que mère, mais leur vie de femme, leur savoir-faire a été quand même mis de côté. Et donc là, au-delà de cette histoire de guerre d'Algérie, c'est très bien de pouvoir parler d'une histoire de femme.
2: Ça vient récompenser ce travail que vous aviez engagé, notamment avec les courageuses. Il y a eu les courageuses sur Lodève, sur Paris. Il y a eu dernièrement aussi, de nouveau, c'était dans le cadre des Journées européennes du patrimoine, une exposition à Paris. Le président de la République qui vous avait rencontré à ce moment-là. Aujourd'hui, Rivesaltes. Enfin, ça n'a pas été un travail vain, tous ces mois de recherche, de travaux autour des courageuses. On en voit aujourd'hui le résultat encore.
3: Oui, tout à fait. Ça n'a pas été un travail vain. Et plus que ça, c'est un travail qui est nécessaire. J'estime que c'est mon devoir. Il se trouve que j'ai été à la confluence de plusieurs de la connaissance de cette histoire, donc je ne pouvais pas la garder pour moi. Il était important de la révéler et puis.

0: Donc cette histoire, elle passe pas dans, elle part pas dans l'oubli. Elle est et puis c'est une histoire, une page d'histoire française. Donc ça, c'est très important aussi.
1: Une page d'histoire française, une page d'histoire lodévoise, hein, parce que sur la soixantaine de familles Arki qui arrivent à Lodève, il y en a beaucoup qui sont passés par Rivesaltes.
0: Oui, oui, tout à fait. Donc nous avons Rivesaltes, nous avons Roquestre-Rond, nous avons bien Lascour et Villemagne. En gros, hein, c'est ces camps-là, mais. Oui, effectivement, elles sont passées par Rivesaltes, donc je pense que ça va être encore beaucoup d'émotions pour les familles.
1: Et vous avez dit, avec Mémoire Méditerranée, le travail ne s'arrête pas, vous êtes dans de nouveaux projets.
0: Oui, oui, tout à fait. Alors, ce n'est pas des nouveaux projets, c'est des projets qui prennent du temps, selon moi, qui en prennent trop, mais finalement, je me rends compte que ce temps, il était nécessaire, d'une part pour digérer, pour collecter les informations, les témoignages, ça prend du temps. Vous savez, c'est cette histoire de guerre d'Algérie, c'est surtout le silence qui prévaut. Donc, collecter ces témoignages, ça prend le temps que ça prend, mais oui, vous aurez d'autres nouvelles prochainement.
2: Et pour rappel, donc depuis maintenant 2 années, un CAP textile est mis en place avec la Manufacture Nationale de la Savonnerie à Lodève et le lycée Joseph Vallot pour pouvoir permettre justement aux Lodévoises et notamment aux descendantes de ces familles Arki de pouvoir devenir lissière et continuer à travailler et perpétuer donc ce travail au sein de la Manufacture Lodévoise.

De retour sur Radio Lodève, mais voilà, c'est terminé pour moi. N'oubliez pas, 19h30, le MAG de Radio Lodève. Et puis moi, il ne me reste plus qu'à vous souhaiter une excellente soirée, un très bon appétit. Je vous retrouve dès demain matin à partir de 7h. Et on se quitte avec la chronique littéraire Mosaïque, proposée et présentée par Christine Momo. Bonne soirée, bon appétit, surtout prenez bien soin de vous et de vos proches. À demain 7h. Ciao, ciao.

Derrière chaque bouquet, au bord de la route, se tient un fantôme. Sa silhouette flotte en lisière, vie brumeuse dont on ne saura rien, à peine les derniers instants. Le reste, on peut uniquement l'imaginer. Une maison non loin, quelqu'un resté seul, une toile cirée avec des motifs. Longtemps, on a mis une assiette en trop. Chaque fois, les mains ont frémi. Cela fait cet effet de toucher l'absence.

Derrière chaque bouquet, au bord de la route, la même scène. Un tronc, peut-être un léger assouplissement, des éclats de verre, lumière rouge et blanche et le volant auquel s'accroche le conducteur, yeux écarquillés une fraction de seconde avant le choc. Parfois, l'autoradio continue de tourner quand le cœur a cessé. Derrière chaque bouquet au bord de la route, il y a une main qui accroche les tiges. Les doigts ont trempé dans les larmes. Depuis, elles ont séché, mais les doigts restent lourds de chagrin. De ce chagrin qui meut les corps, les conduit chaque semaine au bord de la route, la ficelle, le nœud, parfois sous la pluie, décrochés, remplacés, comme ils sont vivants ces doigts. Ce sont eux qui ont tenu quand tout vacillait. Éplucher les légumes, remettre une mèche échappée du chignon, caresser la tête du chat quand il réclame ses croquettes. Tout tient dans cette main, le quotidien dans une poignée. Et un jour, quand le fantôme s'est présenté, la main n'a pas hésité. Elle s'est ouverte et a dit: viens.

Les fantômes, ils mangent des fleurs, des fraîches, sans quoi ils meurent. Sans amour, les fantômes n'existeraient pas. Voilà ce que nous apprennent les bouquets au bord de la route. Ce qu'ils ne nous apprennent pas, c'est qu'ici, à l'entrée des rizières, là où quelqu'un accroche chaque semaine une gerbe d'œillets à la glissière de sécurité, il n'y a pas eu d'accident. Aucun éclat de verre, pas plus que l'autoradio qui continue de grésiller. Seulement l'épaisseur chaude du bitume sur la plaine. Les gens du coin préfèrent penser que Toya Vázquez Montalbán est folle, qui dépose ses bouquets depuis que la route est route. Personne n'a envie de se souvenir des fantômes qu'elle garde vivants. Pour l'instant, Luz Ortega ignore encore tout de la femme aux fleurs du Delta.

C'était un extrait de L'autre moitié du monde de Laurine Roux. Ce roman est disponible chez Folio. Laurine Roux est une romancière française née en 1978. Elle est professeure de lettres modernes dans les Hautes-Alpes. Elle aime s'amuser avec les mots, mais aussi dans son jardin. Laurine Roux a d'abord été connue pour ses nouvelles et sa poésie. Voici quelques-uns de ses romans. Une immense sensation de calme, Le sanctuaire, Le souffle du puma est son premier roman jeunesse. Elle a obtenu plusieurs distinctions. L'autre moitié du monde. L'action se passe en 1930 en Espagne, dans le delta de l'Ebre. Toya, une petite fille ensauvagée, grandit au milieu des paysans qui s'éreintent dans les rizières, exploitées par l'impitoyable marquise. Le pays gronde, la lutte sociale gronde, la guerre civile n'est pas loin. Un jeune instituteur avec lequel elle va découvrir la lecture, un avocat qui va aider ses exploités à créer une collectivité pour réaliser un rêve, une société égalitaire. Dans une nature sensuelle, une histoire qui parle de résistance, d'amour, de haine et de mort. Plongée dans ce beau roman. Laurine Roux a dit « Le bruit du vent mérite plus d'attention que les vaines paroles ».

0: Pedro fait tinter la sonnette de son vélo. Habituellement, Toya accourt, l'escorte jusqu'à la tonnelle. Mais ce soir, elle ne s'est pas précipitée, ne montre même pas le bout de son nez.
1: « La gamine fait du boudin, » marmonne Juan.
0: Juste avant, Pilar a vérifié le front de l'enfant. Heureusement, pas de fièvre. Dans le coin, il est rare d'échapper à la malaria. Lorsque les accès sont trop forts, on ne songe pas au dispensaire, à plus de 40 kilomètres de là. Seuls les Ibanez possèdent une voiture. Alors, on laisse passer les crises. Les paysans en sont coriaces. Ils serrent les dents.

De temps en temps, la marquise enregistre un décès. Quand il s'agit d'un homme, elle propose à un fils de prendre la relève. S'il n'y a pas de garçon, Madame prie la famille de quitter les lieux. Elle possède la quasi-totalité du delta, l'exploite en fermage. La marquise a tous les droits. C'est bien ça, le problème. Pedro pince ses lèvres. De quoi parle-t-il au juste? Toya grappille des bribes. Faire quelque chose, comme des chiens, les salauds, se réunir. Les hommes discutent à voix basse. Elle n'entend pas bien, mais le mot est revenu. Elle en est sûre. Le syndicat, avec le vent qui souffle dedans, le sel dans les amarres et le bleu des rives nouvelles. Toya aimerait l'entendre encore, surtout ce soir. Mais Pilar serre le plat. Seul le bruit des fourchettes. Après une ou deux bouchées, Pedro soupire. Des puta madre, ce petit goût de caramel. Il ne finit pas sa phrase, masse son ventre pour dire son ravissement. La fierté empourpre le visage de la cuisinière. Elle baisse les yeux, s'empresse de tempérer. C'est la tomate, il faut qu'elle accroche un peu en fin de cuisson. Pedro cligne de l'œil en direction de Juan. T'en as de la chance, mon cochon. Autour, les grenouilles coassent. Peut-être acquiescent-elles, ou bien est-ce seulement la saison qui veut ça, des cris d'amour, comme autant de coïts.

Depuis son lit, Toya écoute, meurt d'envie de rejoindre la tablée. Elle le pourrait, on l'accueillerait de bon cœur. Mais son corps est encore dur de colère. Elle pourrait enfoncer ses doigts dans de la chair, arracher des suppliques. À la place, des feux intérieurs s'allument. Cette nuit-là, ils l'empêcheront de dormir.

En partant, Pedro a oublié ou laissé un bulletin sur la table. Toya tombe dessus au petit matin. Elle observe la gravure. Un homme brandit un fusil au milieu des rizières. Dans le prolongement du torse, le bras darde vers le ciel. Si quelqu'un se tenait tout près de la gamine, il entendrait son cœur cogner. Plus tard, elle retourne à ses furetages, gratte le sable, débusque un coquillage. La surface de porcelaine appelle ses rêves et ses suspensions d'enfant. Mais elle garde un arrière-goût déplaisant, une amertume. Ce matin, elle aurait aimé comprendre les signes autour du bras de cet homme. Toya sait qu'il forme des mots, qui forment des phrases. Pour la première fois, elle se reproche de ne pas savoir lire.

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L'association Calandrette Terra Maire présente Terra Maire Sound System vendredi 29 et samedi 30 mai à Celles et mercredi 3 juin à Lodève au cinéma. Un festival qui s'inscrit dans le cadre de l'événement Total Festum. Un festival pour valoriser et transmettre la langue et culture occitane à travers une programmation artistique pluridisciplinaire, accessible à un large public, enfants, jeunes, familles et touristes. Un événement gratuit avec des concerts d'artistes renommés tels que Massilia Reggae Club, les MC du Midi et Maya Kamati, ainsi que des artistes locaux tels que Humpty Dumpty, Serge Villamaggio et Hello Bel Oiseau, du théâtre avec Lobo Sud et une séance de cinéma pour le jeune public. Cette action renforce le lien social et interculturel sur le territoire, dynamisant ainsi le développement local et encourageant l'usage actif de la langue occitane. Pour nous présenter ce festival, nous serons dans quelques minutes en compagnie de Jeff et Serge, parents d'élèves de l'association Calandrette Terra Maire.

0: Le groupe MC du Midi qui sera en concert dans le cadre de Terra Amaire Sound System le samedi 30 mai à 20h à Celles. Ce festival, nous allons le présenter en compagnie de Fred et Serge que j'accueille avec plaisir. Bonjour.
1: Adieu Radio Lodev.
2: Bonne tarde.
0: Vous êtes tous les deux parents d'élèves de la Calandrette. Est-ce qu'on peut revenir sur cette association, Jeff ?
1: Alors, l'association donc Terra Amaire, c'est l'association qui porte l'école, donc qui est située au Bosc. Ces écoles Calandrette sont des écoles associatives, donc c'est-à-dire que ce sont les parents qui sont responsables du bon fonctionnement de l'association. Ces écoles sont des écoles sous contrat d'État, donc les enseignants sont donc payés et pris en charge et respectent tous les programmes de l'éducation nationale. Le petit slogan, c'est « s'associer à Père Faire École », donc « s'associer pour faire école ». Donc, on comprend que tous les parents sont actifs dans l'école et chacun y amène son temps, son énergie, ses compétences. Et par exemple, certaines des compétences, c'est aussi d'organiser des concerts. Et voilà, donc ce sont des écoles immersives où les enfants parlent occitan toute la journée, avec une pédagogie dite active, inspirée de la pédagogie de M. Freinet.
0: Qu'est-ce qui pousse comme ça les parents à mettre leurs enfants dans une Calandrette ?
3: Il peut y avoir en effet cette pédagogie freinée qui attire un certain nombre de parents. Et je pense aussi, en tout cas ça a été pour mon cas, l'immersion bilingue, donc français mais occitan, qui à mon sens est un atout pour le développement de l'enfant et la vision du monde.
1: Et puis aussi pour perpétuer, pour apprendre cette belle langue qui n'est pas qu'une langue, qui est aussi une culture, qui est une manière de voir la vie, comme tu le dis, d'autres valeurs pour appréhender le monde, sont d'autres outils.
0: Avec un enseignement aussi particulier et adapté à chaque enfant, hein, c'est ça
3: Exactement. Les classes sont assez réduites en termes de nombre d'enfants, donc c'est vrai que du coup ça permet donc une attention un peu plus particulière à chaque enfant, ce qui nous semble aussi un atout pour le développement. Je pense aussi il y a cette implication des parents dans l'école et du coup dans l'éducation de manière directe qui est très très intéressante aussi et qui donne du sens à l'ensemble de du projet éducatif, le fait de que les parents soient aussi acteurs dans cette école, que ce soit pas quelque chose qui est délégué uniquement à des professionnels de l'éducation, mais que chaque parent a son implication et son espace.
0: C'est combien d'élèves et c'est des tout petits jusqu'au CM2, c'est ça à peu près?
1: Alors, je crois savoir qu'on a une petite soixantaine d'élèves répartis en trois classes multiniveaux. Voilà, donc notamment dans la pédagogie, il y a ces équipes, ils travaillent en petite équipe, en mélangeant les niveaux, et donc ils ont des parrains, des paillesselles sur lesquels on peut s'appuyer pour faire les exercices. Souvent, ce n'est pas toujours les plus grands qui vont aider les plus petits, hein, il y a des allers-retours. Voilà, quand il y a une sortie pédagogique, les plus grands s'occupent des plus petits, voilà, il y a... à leur niveau, à eux, voilà un travail qui est fait sur le savoir-vivre ensemble et l'entraide.
0: Alors, votre association, composée donc de parents d'élèves, vous l'avez dit tout à l'heure en introduction, vous êtes là pour organiser des choses, pour faire entrer un petit peu d'argent, pour aider justement les élèves, les classes à organiser des actions. Alors, cette manifestation qui est prévue, que vous faites déjà depuis quelques années, elle continue donc à perdurer. Le but de cette action, c'est bien sûr de faire entrer un petit peu d'argent, mais c'est pas que ça, c'est une action aussi culturelle.
1: L'idée des Total Festum, pour moi, elle est double. Déjà, de montrer que la langue, elle peut vivre en dehors de son propre milieu, donc en dehors de l'école, montrer ça à nos enfants. Elle est là aussi, comme vous l'avez dit, pour aider. Donc, on est sur une petite action d'autofinancement qui va aider à améliorer le matériau pédagogique ou une sortie pédagogique, louer le bus pour venir voir la super expo de l'ODEV ou des choses comme ça. Mais l'impact, il est aussi sur c'est aussi un impact territorial. C'est faire rayonner notre école et la culture et la langue occitane sur le territoire. On a la chance cette année d'être accueillis au bord du rive du Salagou, donc à Selles. Et c'est d'autant plus impactant sur l'image de ce lac-là, de son importance qu'il a eue, dans le bon et les mauvais sens, mais de pouvoir faire revivre aussi ce village, comme on arrive aussi à faire revivre, ou en tout cas faire perdurer nos langues et nos cultures. Voilà, la langue occitane sur le territoire, elle n'est pas que portée par l'association de l'ODEV ou Bobilou Kunte Jair et ou l'école. Elle vit en dehors avec d'autres acteurs qu'on fait venir pour le coup de Montpellier, de Marseille ou d'ailleurs, quoi. Malheureusement, j'avais une idée de programmer d'autres Béarnais pour montrer la diversité de la langue occitane.
0: Occitane, voilà, parce que c'est pas que l'occitan ou le patois qu'on connaît ici sur notre territoire, c'est beaucoup plus que ça.
1: Voilà, l'occitan est une langue composée de plusieurs dialectes, 6 ou 7, suivant comment on les compte, et elles ont toute leur diversité linguistique et culturelle. Et il est important pour moi de la montrer, hein, l'occitan, enfin en tout cas l'occitano. L'espace occitanophone, c'est quand même presque la moitié de la France, une grosse partie de l'Italie et un petit peu de l'Espagne, pour le Val d'Aran, ou par l'Aranès, qui est une variante dialectale de l'occitan. Donc c'est important aussi de la faire vivre. Pour moi, l'important, c'est de la socialisation. Moustrak et on peut parler la langue, on peut parler la langue, per parla de toutes, et pour parler de tout. Et qu'elle puisse être présente dans la vie du quotidien.
0: Alors ce festival, il évolue d'année en année. Jusqu'à l'année dernière, c'était le festival Terra Mairé. Cette année, il prend une autre dimension, Terra Mairé Sound System. Alors pourquoi, Jeff ?
1: Au niveau de la programmation. Et puis il y a plusieurs choses que je trouvais marrant de pouvoir montrer. C'est ce parallèle et ce mescladis entre les cultures. Les langues et les cultures, elles vivent, elles se mélangent, elles se regroupent et elles en créent de nouvelles. Hein, sinon, on est dans le folklore, on n'est plus dans la tradition. Il faut savoir que tout le monde connaît les troubadours et les troubadours ont inspiré l'Europe et le monde entier en termes de littérature, en termes de poésie. La fine amour, hein, qui est le respect d'autrui et notamment le respect des femmes dans la séduction. La fine amour a été ensuite repris par Dante, mais aussi les troubadours ont voyagé et ont inspiré cette pratique de joute verbale, ce qui a inspiré notamment le hip-hop. Il y en a qui disent que les premiers rappeurs, c'était les troubadours. Mais aussi cette pratique du sound system jamaïcain. Donc je trouvais sympa de faire ce parallèle, et notamment par plusieurs artistes du coin, comme Humpty Dumpty, qui est un duo qui a monté en fait un sound system pour les enfants. Alors là, on est en plus sur le transculturel et transgénérationnel, où ils ont adapté des comptines traditionnelles occitanes, mais sur des rythmes jamaïcains. Traditionnel jamaïcain. Donc c'est très intéressant, déjà sur le misclume culturel. Et là encore, on utilise la langue et pas forcément sa culture ou c'est une idéologie pas essayiste ou ruraliste. Là, on est au-delà de toute frontière et de toute mer. Donc voilà, il y avait ce propos-là et je me suis dit, tiens, pourquoi pas accentuer ça sur ce côté sound system. Ça nous permet également d'avoir, on va dire, une pratique un peu plus libre de ce qu'on peut proposer en termes de propos artistiques sur scène, avec des formats plus légers. On n'aura pas forcément cette année de big band avec 10 ou 6, 8, 10. Les plus nombreux, c'est MC du Midi. Et encore, on est sur une formule. Donc les MC du Midi qui joueront le samedi soir vers 20h. Oui, on est sur une formule un peu digitale, il n'y a pas d'instrument acoustique dessus. Mais voilà, ça nous permet une certaine liberté dans le propos, donc ce sound system, et aussi une légèreté dans l'installation. Nous ne sommes pas des professionnels du spectacle, nous sommes des parents d'élèves d'une association à but non lucratif. Donc on fait aussi, et on essaye aussi de faire corréler nos moyens techniques, humains et financiers.
0: Le programme complet de Terra Mairé Sound System pour les 29 et 30 mai avec les concerts qui vont se dérouler à Celles et une séance de cinéma au cinéma Luteva de l'Odève le 3 juin. On en parle dans quelques instants, juste après la musique, juste après Maya Kamati.

0: On retrouve Jeff et Serge, parents d'élèves de la Calandrette, pour présenter les concerts qui vont se dérouler dans le cadre de ce festival Terra Mairé Sound System les 29 et 30 mai à Celle au bord du lac du Salagou, et les concerts seront gratuits.
1: Exactement, ça permet à tout un chacun de venir. Et même quand on n'a pas le sou, on peut venir découvrir. Il n'y a que le 3 juin, donc le mercredi qui suivra. Donc on a co-organisé avec le cinéma Luteva. Alors on n'est pas encore tout à fait au point, une ou deux projections. Et on sera sur des tarifs réduits de toute façon. Voilà, donc encore un travail sur le fond.
0: Ok, donc on va présenter le programme si vous voulez bien. Donc ça va démarrer le 29, le vendredi 29 mai. Alors si on détaille le programme, comment vous l'avez articulé tout ça?
1: Une progression, voilà. On commencera le vendredi à 18h par ce fameux sound system pour les enfants, un petit dumpty, voilà, sortie de l'école le vendredi soir. Pas trop tard pour que les enfants y tiennent le coup et qu'ils en profitent. Les parents pourront bien sûr en profiter aussi, puisque c'est valable pour tout le monde. Voilà, sortie d'école, venez. Il y aura aussi des crêpes, il y aura tout ce qu'il faut pour le goûter et pour attaquer ce long week-end, en tout cas pour nous. Donc on commence pour un spectacle pour les enfants à 18h avec un petit dumpty.
0: Ça continuera ensuite à 19h avec Serge qui est avec nous, qui est parent d'élève mais qui est aussi musicien. Vous avez d'ailleurs amené votre guitare, on pourra vous écouter tout à l'heure.
2: Avec plaisir.
0: Et puis l'idée aussi de ce festival, c'est la langue occitane, mais c'est pas que ça. Vous êtes plutôt catalan, Serge?
2: Exactement, je suis catalan et d'origine, et donc le Total Festum, donc c'est pour mettre en valeur donc cette langue et culture occitane, mais aussi catalane, et donc ma participation, donc elle permet de couvrir cette particularité de ce festival. Et en tant que Agnanais aussi, donc je remplis le label local qui nous tient à cœur également. Donc ce sera avec plaisir de chanter, partager quelques chansons en français, mais aussi en catalan, en effet, en espagnol.
0: Voilà. Du coup, vous êtes musicien, vous composez.
2: Exactement. Je suis musicien, compositeur. Oui, je suis compositeur, chanteur, guitariste, entre autres. Et aujourd'hui, je prépare un nouveau répertoire tranquillement. Ce sont des nouvelles chansons que j'ai écrites les derniers mois, la dernière année à peu près, pour la plupart. Et donc, je suis en train de monter une équipe de musiciens qui vont m'accompagner. Mais je me produis également en solo, guitare, et ça sera le cas pour l'occasion. Dans un style chanson, folk, rock, c'est la culture musicale qui m'a accompagné la plupart du temps.
0: Avec des inspirations qui viennent d'où?
2: Les inspirations, le rock britannique essentiellement. Après il y a ma touche, ma petite touche reggae aussi, bien comme qui fera le lien avec ce qui vient avant, ce qui va après, etc. J'ai fait une formation de jazz aussi, un peu de musique classique. Donc tout ça, ça c'est un cumul de culture et de d'influence qui fait aussi sens avec ce festival pluriculturel aussi, dans lequel on peut rassembler différents horizons et différentes intentions autour de du partage, et voilà.
0: Et vous avez des chansons qui parlent de quoi?
2: Ah, les chansons,
0: les textes,
2: les chansons elles parlent de quoi? C'est des histoires des sensations, des histoires de la vie, des anecdotes qui peuvent venir de vécu, mais qui peuvent aussi être inspirées de lectures, qui peuvent être inspirées d'une conversation. C'est vraiment des chansons du quotidien, on va dire, des sujets du quotidien
0: sur la vie qui
2: j'espère peuvent toucher un maximum de personnes d'une manière simple aussi, il y a le sujet de l'amour bien évidemment qui est omniprésent dans la musique, j'ai l'impression, mais il y a aussi il peut y avoir des chansons un peu plus engagées, revendicatives, sociales, sur peut-être la justice ou sur les dénoncer certaines inégalités. Je parle de l'amitié également, je parle de...
0: Oui,
2: un peu de tout, de la vie, ouais.
0: On vous écoutera
2: en
0: tout à l'heure.
2: En toute simplicité, ouais.
0: On vous écoutera tout à l'heure. Vous allez nous chanter en français, en catalan
2: peut-être. En catalan, je vais profiter, je vais chanter une chanson en catalan, je pense.
0: Est-ce que dans vos chansons, il y a un mélange un peu de toutes les langues, ou c'est des chansons vraiment, une chanson en catalan, une chanson en français, une en anglais? Est-ce que vous arrivez comme ça à mélanger aussi dans une seule chanson plusieurs...
2: Il m'arrive de manière ponctuelle, parfois un peu de façon improvisée, de mélanger un peu les deux langues, les plusieurs langues, mais de manière un peu plus construite, c'est en cours de travail. J'ai envie, en effet, d'écrire des chansons qui, de manière plus affirmée, je pourrais mélanger les langues. C'est pas encore fait, mais
0: j'y réfléchissais.
2: Mais ça va venir, exactement. Ouais. Je force rien. Les chansons, elles viennent un peu quand elles viennent et de la manière qu'elles viennent. Je sais plus qui disait que toutes les chansons, elles sont là et on les attrape au moment où, si on est attentif.
0: Si on est réceptif.
2: Et donc, voilà. C'est...
0: Très bien. Donc, on vous écoutera tout à l'heure, Serge. Vous êtes parent d'élève et vous êtes aussi musicien et chanteur et vous allez vous produire le 29 mai. Ce sera donc à 19h.
2: À 19h. Voilà. Après Humpty Dumpty.
0: Voilà. Et ensuite, Massilia Reggae Club, Jeff.
1: Effectivement, le Massilia Reggae Club, c'est donc Moussuté, dit Tatou, un des chanteurs de Massilia Sound System, accompagné de DJ Kayalik, donc qui est le DJ historique du Massilia Sound System. Alors, pourquoi programmer un sound system issu du Massilia? Déjà, c'est un petit plaisir personnel parce que j'aime beaucoup ces deux personnes et tout le propos qu'ils ont eu depuis 30 ans. Avec justement cette envie de travailler local pour voir universel, comme une chanson Vive le PIM ou autre, j'en citerai plein d'autres, mais où je me rappelle de propos que j'ai échangé avec eux où quelqu'un leur disait, vous faites de la musique occitane, qui dit non, avant tout on fait du reggae, on le fait en occitan, mais on fait avant tout du reggae. Et c'est une position que j'ai beaucoup appréciée, notamment aussi sur les propos qu'ils pouvaient tenir sur la décentralisation culturelle et justement cette vision universelle d'une culture locale. Et donc voilà, sur le côté sound system, où on va prendre toujours des vieux rythmes. Je compte bien sur Moussuté, dit Prince Tatou. Il a repris son premier blaze des années 90, Prince Tatou, où lui, il était parisien et il a découvert ce côté sound system jamaïcain. Il a compris que les Jamaïcains chantaient dans leur langue traditionnelle et il s'est dit, je suis à Marseille, je dois apprendre l'occitan pour faire Massilia Sound System. Et pour moi, c'est un des groupes qui a réussi vraiment à socialiser le provençal pour eux, donc l'occitan dans la variante dialectale de Provence. Et maintenant, quand vous regardez où est-ce qu'ils jouent, ils ne jouent que dans des festivals où il y a minimum 15 à 50 000 personnes. Voilà. Et pas de problème, c'est rentré dans le commun. Donc pour moi, bon, on n'aurait jamais eu la capacité technique et humaine d'accueillir Massilia Sound System, effectivement. Je ne suis pas sûr que celle remplisse 10 à 15 000 personnes. On n'aurait pas eu les moyens humains, voilà. Donc c'était pour moi un petit plaisir que de pouvoir les accueillir. Tatou qui, lui, viendra plutôt sur sélectionner un peu les origines donc du ska, par exemple, qui était aussi revendicatif. Et Kayalik, on est plus sur des sons un peu plus jeunes, voilà, entre musique, on va dire, assez rythmée, avec beaucoup de basses, des musiques un peu latines aussi. Voilà, et je ne sais pas encore si le micro sera ouvert, peut-être.
0: Voilà. On verra. Donc ça c'est pour la soirée du vendredi, Massilia Reggae Club à 20h. Deuxième journée de ce festival, c'est le samedi 30 mai. Ça démarrera avec du théâtre pour le jeune public.
1: Exactement, l'Oubousut, proposé par la Rampe Tio, qui est une compagnie de théâtre bien connue et implantée depuis des années sur Montpellier. L'Oubousut, c'est un spectacle vraiment pour les enfants, mais qui peut être tout public aussi, parce qu'on vit des fois de drôles de passades dans notre vie d'adulte. Et l'Oubousut, c'est l'histoire d'un bossu qui veut parcourir le monde, qui veut faire sa bosse. Alors c'est bizarre pour un bossu, mais qui veut parcourir le monde, qui veut se détacher de sa maman. Et qui veut aller voir le monde, et sa maman essaye de le protéger parce que c'est un boussut, alors elle a peur que les gens se moquent de lui. Et puis en fait, il part avec sa chanson boussut, boussut, boussut, qu'adieu à sa bosse, qu'adieu à sa bosse, chacun à sa bosse, et comme pour dire qu'on se traîne tous un petit peu notre bosse. Et c'est vraiment un spectacle qui s'adresse aux enfants dans sa mise en scène, parce qu'il y a de la chanson, parce qu'il y a beaucoup de choses, mais avec un autre regard d'adulte, on peut aussi tout autant l'apprécier. Voilà, donc c'est à 16h, toujours sur scène, et toujours gratuit.
0: Et ça continue avec un DJ set, on passe du théâtre jeune public à la musique avec Hello Bel Oiseau. Là aussi un autre univers avec des rythmes qui passent d'un style à un autre.
2: Oui, Hello Bel Oiseau, donc une DJ locale, agnanaise, qui mélange différents styles comme le breakbeat, l'afrobeat, world music.
1: C'est les cultures du monde, et puis c'est l'ouverture de la boum. Hein.
2: Oui.
1: Voilà, il faut le dire. Hein. La duberture de la feste, c'est jouer local et se faire plaisir partout.
0: Ça sera donc pour 18h, et ça continuera encore, c'est pas terminé, puisque la soirée continuera après à 20h également, avec toujours de la musique.
1: À 20h, c'est MC du Midi. MC du Midi, c'est un peu la suite de Mauresque Fracadub, s'il y en a qui connaissent ce groupe, donc de la région, qui ont un propos artistique reggae, raga, militant, social, culturel. Je voulais qu'ils soient là, parce que je trouve leurs propos intéressants. Notamment qu'ils ont intégré un jeune MC qui s'appelle Siloucine, qui lui chante en berbère. Et pour justement reprendre les quelques paroles de Mauresque Fracadub dans leur album Sud de France, qui disait « Ici, on n'est pas le sud de France, on est le nord de la Méditerranée. » Et il fallait reconnaître aussi toutes les cultures maghrébines dans nos cultures à nous. Et c'est vrai que peut-être qu'on peut se sentir plus proche des cultures maghrébines que des cultures du nord de France, par exemple. Ne serait-ce que sur l'alimentation, peut-être. Voilà, donc je trouve ça très intéressant, ce mélange des pratiques. Et donc, on retrouve dedans des chanteurs de Mauresque, des chanteurs de Humpty Dumpty, plus des batteurs, un DJ. Voilà, on est sur quelque chose de vraiment festif, reggae, raga, de bonnes vibes, avec que des textes qui amènent de bonnes énergies et une vision positive aussi des luttes sociales dont on a bien besoin maintenant.
0: MC du Midi, ce sera donc à 20h, et puis la soirée du samedi 30 mai se terminera par encore de la musique avec Maya Kamati à partir de 22h et pour tard dans la nuit, j'imagine.
1: Oui. Alors, pas que Maya Kamati, parce qu'en fait, Maya Kamati donc, est programmée effectivement à 22h. Pareil, ouverture sur les cultures de France. Donc là, Maya Kamati est créole, elle s'inspire du Maloya, avec une culture Maloya urbaine. Donc pareil, on mélange le traditionnel et l'urbain. C'était pareil, vouloir s'ouvrir sur le monde. Mais Hello Bel Oiseau reprendra les platines pour Pernou Faire Fest cap à la fin de la noche.
0: Voilà, donc ce festival, c'est un voyage musical vraiment ouvert à toutes les cultures, à tous les horizons, on peut dire ça en conclusion.
1: Oui, exactement. Et bien sûr, buvette et restauration sur place. Vous trouverez tout ce qu'il faut, théâtre aussi, il y en aura pour tous les goûts.
0: Et pour tous les âges.
1: Et pour tous les âges.
3: Une diversité qui va rassembler.
1: Exactement.
0: Donc, et puis ensuite, le mercredi 3 juin, c'est le cinéma, la séance de cinéma qui n'est pas encore définitivement arrêtée. Mais ce sera donc un film à voir pour le jeune public. Hein.
1: Alors, jeune public et ado.
0: Mais pas que.
1: Voilà, et pas que.
0: Familial.
1: Effectivement, l'idée, c'était de montrer que l'Occitan est partout. Il est dans le théâtre, il est dans la musique. Si on avait eu un peu plus de moyens humains, techniques et financiers, on aurait aussi travaillé la littérature. On aurait aimé vouloir travailler, on va dire, tous les axes où on retrouve une langue de la vie. Voilà, mais pour vous dire, on travaille, on est sur Paddington pour le cinéma, ou L'être à Momo, ou Le Voyage du Prince. Voilà, on est en train de mettre ça en partenariat avec le cinéma Luteva et avec l'entreprise Kuntam, qui est une entreprise professionnelle de doublage de films en occitan. Et je peux vous dire que ça fait pas mauvais film, c'est sérieux, ça vaut le coup.
0: Voilà, donc la séance sera payante, mais sinon tout le reste des 29 et 30 mai à Celles, ce sera donc gratuit.
1: Hein. Exactement.
0: Donc buvette et restauration, que c'est aussi une partie importante, c'est ce qui permet de faire entrer de l'argent à l'association.
1: Et d'équilibrer le budget.
0: Serge, on va terminer en musique, si vous voulez bien. La guitare est tout à côté.
3: Je vais vous chanter une chanson en catalan, donc elle s'appelle Coloma Missatgera, c'est la colombe messagère, et c'est l'histoire toute simple d'un garçon qui tombe amoureux de la postière. Il attend la carte, la lettre, mais elle n'arrive jamais.

0: La musique donc avec Serge Villamajo qui se produira le vendredi 29 mai à 19h dans le cadre de ce festival de musique interculturelle Terra Mairé Sound System le 29 et 30 mai et le 3 juin. Donc 29 et 30 mai à Celle, le 3 juin ce sera donc au cinéma. C'est gratuit, on vous le rappelle. Merci d'être passé par Radio Lodève pour nous parler de cette manifestation. Et j'espère que vous aurez du monde et qu'il fera très beau. Parce que tout est en plein air.
1: Mais on vous attend.
2: Merci Pla et venez nombreuses. Adichas.
1: Muchas gracias.
0: Merci. C'était le MAG sur Radio Lodève. Merci de l'avoir suivi. Je vous souhaite à tous de passer une très très bonne journée sur Radio Lodève.

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1: Il est 23h.

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1: Il est minuit.

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1: Il est une heure.

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